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1: Il est 6h.
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1: Il est 7h.
2: Bonjour à tous. Un appel à la grève est lancé dans les trois aéroports parisiens le 18 juin prochain. Les syndicats de Roissy, Orly et du Bourget dénoncent un durcissement des règles d'habilitation de sécurité pour les salariés qui travaillent en zone réservée. Selon eux, certains employés peuvent désormais perdre leur badge d'accès et donc leur emploi pour de simples antécédents judiciaires. Deux animateurs du périscolaire à Paris ont été mis en examen écroués hier soir. C'est l'affaire des violences sexuelles présumées sur des enfants à l'école Saint-Dominique. Il s'agit de deux hommes âgés de 52 et 44 ans, nés au Brésil et au Cameroun. Et puis une enquête a été ouverte à Rouen après des soupçons de violences sexuelles dans une crèche municipale. Deux agents, un homme et une femme, ont été visés par un signalement transmis par la ville au parquet. Ils ont été suspendus à titre conservatoire. L'Élysée a été perquisitionné jeudi dans le cadre d'une enquête sur les cérémonies de panthéonisation. Le parquet national financier enquête notamment sur de possibles faits de favoritisme, de corruption et de trafic d'influence. Les investigations portent sur des contrats conclus avec une agence d'événementiel. Certains événements qui auraient coûté près de 2 millions d'euros chacun selon le Canard enchaîné. Le RC Lens a remporté la première Coupe de France de football de son histoire. Les 100 et or ont battu Nice 3 buts à 1 hier soir au Stade de France, porté notamment par un grand Florian Thauvin, buteur et passeur décisif. Malgré une réduction du score avant la pause, les Niçois n'ont jamais réussi à revenir dans la rencontre. Les supporters lensois, eux, étaient aux anges en sortant du Stade de France hier soir.
3: On a bien maîtrisé le match, franchement, grand match, belle finale.
4: C'est un stade qui représente les gens du Nord, là. Quand on rentre dans le stade, on voit que des 100 et or. Enfin, on voit que le stade, il est acquis à la cause lensoise. Et ça, enfin, les larmes aux yeux, quoi. Tous les lensois ont eu les larmes aux yeux dès qu'ils sont entrés dans l'antre du Stade de France. Le Stade de France, c'était pour nous. Pour nous, ce soir. Les supporters niçois se sont bien défendus, quand même. Se sont bien défendus, mais bon, on n'a rien lâché. On a maîtrisé le match et on a fait en sorte que les Niçois s'enflamment pas pour pouvoir gagner.
2: Le reportage d'Alex Gauthier. Puis en rugby, Montpellier s'offre une troisième Challenge Cup. Le MHR a largement dominé les Irlandais de l'Ulster hier soir en finale à Bilbao, 59 à 26. Les Héraultais, déjà titrés en 2016 et 2021, confirment leur très grande forme. C'est la fin de ce flash. Excellente journée à tous. Très bon week-end de la part.
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1: Loto, dimanche 24 mai à 14h. Ouverture des portes à 13h. Dans la cour abritée de l'école Présentation de Marie, à Vernoux en Vivarais. À gagner 400 euros de bon séjour où vous voulez, un brasero, un bon en duo pour le bistrot et spa chez Marcon, une séance photo avec toutes les photos sur USB, plus un album et de nombreux autres lots. Prix du carton, 3 euros. Sur place, buvette et petite restauration. Samedi 30 mai à Saint-Agrève, le club Le Chat organise une balade de voitures anciennes avec roadbook découverte, départ de la place des Cévennes à 9h, café d'accueil, repas restaurant, plaque rallye, t-shirt, inscription, au plus vite, prix par équipage entre 120 et 140 euros, contact par mail à le.chat.07@icloud.com. Juste avant le festival Le Jazz est là, samedi 30 mai à 17h au Temple de Design, venez retrouver le chœur Ars Nova de Design. Il interprétera la Misa Tango de Martin Palmeri, accompagné d'un orchestre sous la direction de Jean-Claude Souberain, une œuvre à la fois singulière et profondément émouvante. Messe Tango proposée en 1996, compositeur et chef d'orchestre argentin, cette œuvre a fait le tour du monde. Il réalise une rencontre audacieuse et inspirée entre deux univers que tout semble opposer, la tradition liturgique de la messe latine et la sensualité rythmique du tango argentin. Ce concert est en libre participation. Le comité des fêtes de Saint-Barthélemy-le-Mail organise dimanche 24 mai, jour de Pentecôte, son traditionnel concours de pétanque en doublette sur Buriane. Les inscriptions ouvrent dès 9h et le premier jet de but du tournoi A est prévu à 10h. Pour ceux qui préfèrent jouer l'après-midi, un tournoi B vous attend avec un premier jet à 14h. Une petite restauration sera assurée sur place toute la journée, alors venez nombreux. Une date à retenir pour venir faire la fête à l'auberge. Le dimanche 24 mai à partir de la fin d'après-midi, l'auberge de Boffre fête ses 5 ans. On aime bien s'amuser à cette occasion, alors il y aura des petits spectacles, des animations pour les enfants et des DJ sets pour la soirée. On accueille Pussy Tuning, SM6 et SPM. Le bar sera ouvert toute la soirée et la friteuse grillera des trucs sympas à grignoter.

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1: 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L'association des Créartistes est heureuse de vous inviter à sa première édition du festival de théâtre amateur jeunesse, La Passerelle des Comédiens. Samedi 30 mai à la salle du foyer au Cheylard, toute l'équipe des Créartistes vous accueille à partir de 10h30 et vous propose 6 spectacles de 3 compagnies différentes. 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À 20h30, la compagnie du Cheval Noir vous présentera son spectacle clownesque, le grand concert de la Grande Miloute. Tout au long de la journée, vous pourrez vous restaurer sur place avec Food Truck, La Vida & Co. Vous trouverez également crêpes, buvettes. N'hésitez pas à venir découvrir. 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
1: Il est 8 heures. Bonjour à tous. Un appel à la grève est lancé dans les trois aéroports parisiens le 18 juin prochain. Les syndicats de Roissy, Orly et du Bourget dénoncent un durcissement des règles d'habilitation de sécurité pour les salariés qui travaillent en zone réservée. Selon eux, certains employés peuvent désormais perdre leur badge d'accès et donc leur emploi pour de simples antécédents judiciaires. Deux animateurs du périscolaire à Paris ont été mis en examen écroués hier soir. C'est l'affaire des violences sexuelles présumées sur des enfants à l'école Saint-Dominique. Il s'agit de deux hommes âgés de 52 et 44 ans, nés au Brésil et au Cameroun. L'Élysée a été perquisitionnée jeudi dans le cadre d'une enquête sur les cérémonies de panthéonisation. Le parquet national financier enquête notamment sur de possibles faits de favoritisme, de corruption et de trafic d'influence. Les investigations portent sur des contrats conclus avec une agence d'événementiel. Certains événements qui auraient coûté près de 2 millions d'euros chacun, selon Le Canard enchaîné. Au moins 82 personnes sont mortes dans l'explosion de gaz dans une mine de charbon en Chine. L'accident s'est produit dans la province de Shaanxi, un important bassin minier. Au moment du drame, 247 mineurs se trouvaient sous terre. 9 personnes sont toujours portées disparues. Le RC Lens a remporté la première Coupe de France de football de son histoire. Les 100 et or ont battu Nice 3 buts à 1 hier soir au Stade de France, porté notamment par un grand Florian Thauvin, buteur et passeur décisif. Malgré une réduction du score avant la pause, les Niçois n'ont jamais réussi à revenir dans la rencontre. Les supporters lensois, eux, étaient aux anges en sortant du Stade de France hier soir.
2: On a bien maîtrisé le match, franchement, grand match, belle finale.
3: C'est un stade qui représente les gens du Nord. Là. Quand on rentre dans le stade, on voit que des 100 et or. Enfin, on voit que le stade il est acquis à la cause lensoise. Et ça fait enfin, les larmes aux yeux. Quoi. Tous les lensois ont eu les larmes aux yeux dès qu'ils sont entrés dans l'antre du Stade de France. Le Stade de France, c'était pour nous. Pour nous, ce soir. Les supporters niçois se sont bien défendus, quand même. Mais bon, on n'a rien lâché. On a maîtrisé le match et on a fait en sorte que les Niçois ne s'enflamment pas pour pouvoir gagner.
1: Le reportage d'Alex Gauthier. Puis en rugby, Montpellier s'offre une troisième Challenge Cup. Le MHR a largement dominé les Irlandais de l'Ulster hier soir en finale à Bilbao, 59 à 26. Les Héroltais, déjà titrés en 2016 et 2021, confirment leur très grande forme. C'est la fin de ce flash. Excellente journée à tous. Très bon week-end de la Pentecôte.
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7: Bonjour à toutes et à tous, ici Sarah et avec moi, comme toutes les semaines, on se retrouve avec Cyril de l'hebdo de l'Ardèche pour faire le point sur quelques temps forts qui ont marqué l'actualité locale de cette semaine. Bonjour Cyril, contente de te retrouver après tous ces ponts.
8: Oui, content, moi aussi. Il reste un petit quand même, celui de la Pentecôte. Pour ceux qui en tout cas ne travaillent pas lundi, moi ça ne sera pas mon cas, je travaillerai.
7: Ah, ben écoute, moi aussi je travaille, mais je ne suis pas payé pour ce travail. Donc, bon nombre, tu
8: vois. Mais quand même, on ne compte pas.
7: Oh ben non, attends, c'est pour la bonne cause. Bon, en parlant des ponts, commençons par le pont rail sur la page 23 qui a été posé le week-end dernier à Saint-Péret.
8: Oh, fabuleuse transition.
7: Je m'auto-félicite sans aucun état d'âme.
8: Oui, bah d'ailleurs, en fait, ils l'avaient déjà faite, cette blague, parce que les manifestants anti-déviation avaient dit « Nous, on ne fait pas le pont !» Et ils avaient annoncé. Ils avaient annoncé qu'ils se mobiliseraient effectivement pendant ces 4 jours d'ascension, jeudi, vendredi, samedi et dimanche. Et ça n'a pas été de la tarte. Pourquoi ? Parce que on sait que ce chantier fait polémique depuis un bon moment autour de Saint-Péret. Il s'agit de créer une déviation qui, grosso modo, va être à proximité de la voie ferrée, mais qui traverse un certain nombre d'espaces naturels où il y a des arbres, il y a des plantes, il y a de la végétation et des animaux. Et tout un mouvement, tout un collectif qui refuse que ces arbres soient arrachés, que cette nature soit abîmé au profit d'une déviation qui est globalement quand même réclamée par une majorité de la population saint-pérolienne, puisqu'en fait il s'agit essentiellement de Saint-Péray. Alors, c'est pas seulement la commune de Saint-Péray qui est dans l'histoire, c'est même d'ailleurs plutôt la communauté de communes Rhône-Crussol qui porte ce projet-là depuis des années de créer cette déviation parce qu'il y a un flux de plus en plus important d'automobiles qui, en gros, relie Tournon à Guirengrange en passant par Saint-Péray. Et donc, à un moment donné, ça engorge la commune de Saint-Péray, et pas que, celle de Guiren aussi, mais d'autres. Et il s'est dit qu'il fallait absolument, que c'était l'intérêt public de faire cette déviation, ce qui a été décidé, ce qui a été validé par le préfet, mais on sait que c'est contesté depuis longtemps, et on savait que ça allait être contesté cette fois-ci, puisque de toute façon, il devait y avoir un spectaculaire chantier sur ce week-end de l'Ascension, jeudi, vendredi, samedi, dimanche, c'est-à-dire qu'il fallait installer le fameux pont rail.
7: Alors, voilà. Qu'est-ce que c'est ? Exactement, une opération hors norme. De cette installation. Est-ce que tu peux, avant de refaire un point éventuellement sur les différents arguments qui sont soutenus par les opposants, est-ce que tu peux rappeler justement en fait de ce que c'est un pont rail et quelle était en fait l'opération de ce week-end ?
8: Alors je vous invite aussi, plus encore que les mots, mais je vais vous l'expliquer bien sûr, mais à lire l'Hebdo de l'Ardèche et à regarder la photo parce que sur la photo on voit très bien ce qu'est un pont rail. C'est un système qui permet de, en gros, pour faire simple, on va creuser la terre pour passer sous les rails et faire passer une voirie de type béton, de type route. Et c'est quelque chose, si vous voulez, qui est déjà monté par ailleurs et qui va glisser sous les rails.
7: Voilà, donc c'est ça, pont rail.
8: Voilà, c'est ça qui est spectaculaire. Vous voyez, il y a plusieurs photos. Il y a deux photos qui montrent ça. Il y a une photo où on voit les élus de la communauté de communes et les représentants de la CRC qui posent devant ce fameux pont rail. Donc c'est très explicite, on le voit. Et puis on a une photo un peu plus aérienne où on voit de loin la mise en place jeudi dernier, le fameux jeudi 14 mai. De l'Ascension, où on voit les ouvriers qui s'affairent de loin à glisser ce pont rail.
7: Voilà, on a une idée de l'ensemble en fait, du chantier, de ce fameux bout de chantier d'un kilomètre 6, mais on voit bien les photos, parlent très bien, c'est très très clair.
8: C'est la partie la plus spectaculaire et la plus technique, parce qu'en fait, c'est pas l'intégralité de la déviation là, qui a été faite. Là, on parle d'un pont rail qui concerne 1,6 km de la déviation, qui en fait est le dernier tronçon, parce qu'il y a déjà des travaux qui ont été faits, qui ont déjà été entrepris. Donc là, les manifestants espéraient, la semaine dernière, bloquer le chantier, ce qui a été en partie vrai, parce qu'à un moment donné, ils ont fait une opération qui était particulièrement spectaculaire sur l'autoroute, où ils se sont suspendus. Certains ont d'ailleurs été interpellés par les forces de l'ordre et mis sous les verrous. Hein. Il y en a quelques-uns qui ont fini comme ça, parce que ça a créé un bouchon énorme lors des départs en vacances pour ceux qui allaient à la mer pour le week-end prolongé. Et c'est aussi une manière pour eux de faire une opération coup de poing et attirer l'opinion publique. À mon sens, pas forcément de la meilleure manière, parce que ça a beaucoup énervé les gens sur la route.
7: C'était assez dangereux aussi, mais c'est qu'il en soit, oui, voilà, c'était quand même une manifestation un peu démesurée, mais aussi une répression démesurée également, qui est tenue par la conseillère régionale des écologistes.
8: Oui, dans les deux cas, dans des affaires comme ça, il n'y a jamais beaucoup de mesures.
7: Déjà, oui, vu la ville de chantier, c'est sûr.
8: Ni d'un part, ni de l'autre. Voilà. Oui.
7: C'est sûr. Ben, j'invite les auditeurs de découvrir l'article qui explique très bien en fait déjà le projet, cette opération hors norme qui a eu lieu le week-end dernier, et aussi justement les manifestations, exactement qu'est-ce qu'il y a eu en termes de mobilisation des opposants et la suite, parce que c'est pas fini.
8: Non, c'est pas terminé.
7: C'est pas terminé.
8: Ça fait partie des feuilletons de l'actualité locale qu'on suit avec beaucoup d'attention.
7: Voilà, entre pont rail et barrage, dans un tout autre registre, ça se voit que la saison culturelle est lancée partout en Ardèche. Donc, commençons par le retour du Tutti Festival. Toute une programmation riche, variée, mais surtout gratuite, à découvrir sur la page 14 de l'Hebdo de cette semaine. Alors, qu'est-ce qui nous attend pour cette troisième édition du festival, Cyril ?
8: Alors, je dirais que même pour le coup, c'est... c'est presque un peu l'inverse. C'est pas une saison qui se lance, c'est plutôt une saison qui se clôture avec le Toti Festival. C'est-à-dire que là, on est sur un mois et demi de concerts gratuits, 10 concerts gratuits qui commencent le 28 mai, s'achèvent le 10 juillet.
7: Ouais.
8: Mais ce sont en fait des concerts de restitution. Je m'explique, en fait, tout simplement, on a une école de musique intercommunale qui s'appelle Valérie Musique, qui a été créée maintenant il y a 4 ans, du fait de la dissolution de l'école départementale. Et pour que cela rentre dans les mœurs et pour qu'il y ait une visibilité auprès du public boutierrois de ce qu'est cette nouvelle école de musique, encore neuve, hein, ça fait 4 ans qu'elle existe, eh bien, les responsables ont imaginé de faire un festival avec ce qui était auparavant les auditions. C'est-à-dire que vous savez, eh bien, une fois que vous avez fait une année de musique, vous avez des concerts à l'auditorium, dans l'occurrence, mais d'auditions où vous restituez ce que vous avez appris pendant l'année.
7: Voilà.
8: Eh bien, là, plutôt que de rester dans une forme de confidence, eh bien, on ouvre cela au public. Non seulement on ouvre ça au public, puisque souvent, et c'est pas toujours vrai, mais souvent ce sont des concerts en plein air en cette saison, mais en plus, on ne se cantonne pas à rester au chez-là.
7: Voilà, on se déplace.
8: Voilà, on se déplace et on donne cette dimension intercommunale. Justement, on va à Jonac cette année, on va à Arsens, on va à Saint-Jean-Roux pour la première ou la deuxième fois, je ne sais pas, à Dornas pour la première fois, on va aller à la Gandole le 5 juin. Donc il y a des marqueurs comme ça sur les 10 concerts. L'idée, vraiment, elle est là. On fait notre retour, mais on crée, à partir d'une activité hebdomadaire qui dure toute l'année, ce qui est finalement devenu un vrai festival. Un dernier petit mot pour dire tutti, c'est quoi? C'est ce qu'on dit quand on est, c'est un terme musical, hein. Tutti, c'est tout l'orchestre. Voilà.
7: Oui, non, mais j'invite tout le monde à découvrir sur la page 14 le programme. Il est marqué en bref, mais il n'y a rien de bref sur ce programme. C'est très, très riche. Et comme tu dis, c'est 10 concerts. J'invite les auditeurs de découvrir juste après l'émission du Regard d'Abdo, donc la rediffusion du samedi matin, voilà, juste après. Vous pouvez découvrir un avant-goût du festival au programme des concerts qui ont été enregistrés en direct dans nos studios en début de semaine. Une petite mise en bouche musicale à ne surtout pas manquer après l'émission. Tout à retrouver sur la page 14. Hâte de découvrir parce que c'est vraiment, moi j'ai eu le plaisir d'écouter, c'est une vraie qualité de restitution du travail accompli par tous les élèves dans l'église. Tournons maintenant à la page 16, un zoom sur l'artiste mariacoise Maryse Curinier-Rochette. Depuis le début du mois, elle ouvre ses portes de sa galerie d'art au public. On peut retrouver toutes les infos sur la page 16. Qu'est-ce que tu as envie de nous dire sur cet artiste autodidacte, Cyril?
8: Oui, c'est une dame qui adore peindre.
7: Ah bon?
8: Non, c'est sûr. Elle a 72 ans, elle a sa petite galerie chez elle, et puis comme bon nombre d'artistes, autodidactes ou pas, on peint pour soi, mais aussi on peint pour les autres, on peint pour que les autres puissent partager avec soi, et elle a eu envie d'ouvrir sa galerie au public. Donc elle le fait jusqu'au 19 juin dans un premier temps, puis ensuite il y a une deuxième sauce du 8 juillet au 28 août. Alors celle qui concerne le 19 juin, c'est quand même pas rien parce que ça ne peut que interpeller les gens du coin parce que ça sera en grande partie des paysages ardéchois. On a le gerbier de Jonc par exemple, on a la rivière d'Orne, on a des paysages qu'elle côtoie, que vous côtoyez, que chacun de nous côtoyons, que nous connaissons et qui sont sublimés par les peintures chatoyantes de Maryse.
7: Ouais.
8: Voilà.
7: On peut dire. Il y a quelques photos, on a le plaisir aussi de voir un peu ses œuvres. Donc je vous invite à découvrir ce que fait Maryse sur la page 16 de l'Abdo cette semaine, ainsi que toutes les infos concernant les horaires, l'adresse, le numéro de téléphone, son site web, etc. Ou aussi avant, dans un site web ou avant aussi ces différents tableaux. Donc, c'est très intéressant. Page 16. Donc, finissons ce numéro du Regard de l'Abdo avec le clap de fin. Eh oui, deuxième transition, c'est trop bien. Le clap de fin de la table de négociation, une initiative culturelle itinérante et gourmande, riche en animation depuis 2024, qui se termine bientôt. Peux-tu nous en dire un peu plus sur ce travail de longue haleine, Cyril?
8: Oui, Ça fait un an et demi. Ouais. Alors, ça s'appelle la table des négociations. Ça a été une table des négociations qui a été convoquée par l'Assemblée des Nous. Dit comme ça, ça, c'est pas très explicite. Mmh. Alors, tout simplement, il s'agit d'une résidence artistique qui a été convoquée par la communauté de communes et plus exactement le service culturel de la communauté de communes qui a eu envie d'aborder la réflexion sur les enjeux de l'alimentation à travers un regard d'artiste. Voilà. Et à travers une itinérance, c'est-à-dire que ces artistes, notamment les artistes designers, sont venus à la rencontre des boutiéroises et des boutiérois pour en gros leur poser leur question, qu'est-ce que vous mangez, vous les boutiérois? D'où vient votre nourriture? Comment elle atterrit dans votre assiette? Qui produit? Et du coup, ça a donné des rencontres, des échanges intéressants qu'on a appelé la table des négociations. Parce que le consommateur a pu rencontrer le producteur a pu rencontrer l'intermédiaire, le présenter, on a pu découvrir des produits typiquement du coin, ou pas, ou et puis se dire, bah tiens, mais en fait, si je mange ça, est-ce que c'est pas mieux plutôt que de manger ça, parce que là, du coup, je fais vivre mon voisin, alors que là, je fais vivre le chinois. Enfin, bref, toutes ces réflexions-là ont été mises dans un panier à salade, si je puis dire, qui a permis ensuite, après ces discussions, ces donc négociations, après avoir dégusté aussi, avoir vu comment on mangeait, comment on pouvait améliorer, ben ça a permis de créer une exposition où on parle des enjeux de l'alimentation aujourd'hui, et plus particulièrement des enjeux de l'alimentation dans les boutières. Et ce travail donc est restitué depuis le début de l'année à travers une exposition qui va de commune en commune et qui va s'arrêter pour une ultime halte à Saint-Martin-de-Valamas et à Sainte-Agrève jeudi 28 mai, jeudi prochain, le matin à Saint-Martin et l'après-midi à Sainte-Agrève. Mais voilà, tout simplement. Mmh. Et cette exposition, bon, on dit cette clap de fin, oui. Mais j'ai quand même voulu dire qu'elle pourrait peut-être être visible à l'Arche des Métiers très prochainement et peut-être être réutilisée dans le cadre de la fête de la science de l'automne 2026, parce que, figurez-vous, chère Sarah, le thème de la fête de la science est l'alimentation cette année.
7: Oh, le scoop! Oh, le scoop! Vous avez entendu les auditeurs en direct, vous avez découvert le thème, la thématique de la fête de la science cette année. Et c'est incroyable, ça tombe bien, parce que c'est quand même cette restitution, ce travail très, très, très riche, mais de longue haleine, que, comme tu as dit, de un an et demi, a été vraiment super bien mené par l'Assemblée des Nous. On a eu la chance de croiser des différents.
8: Et il est radiophonique, me semble-t-il, oui. Puisque RDB y est partenaire encore jeudi prochain. Donc, on va avoir des animations à ce sujet, me semble-t-il.
7: Si ben, on a déjà fait Lina, mm-hmm. et je remercie de faire la régie de cette émission encore une fois aujourd'hui. Donc, merci Lina. Elle a fait un super plateau, la régie de le plateau qui a été animé par justement l'Assemblée des Nous, qui a accompagné cette exposition, parce qu'en fait, il y avait des plateaux radio qui accompagnaient cette exposition sur différents marchés. Et effectivement, ça a été sur le Scheller le 13 mai, si je ne m'abuse. Voilà. Mais il y avait aussi un plateau sur... Saint-Martin et également Saint-Pierreville de mémoire. Donc oui, il y avait un travail radiophonique aussi dedans, mais pas que. Il y a eu des banquets, il y a eu plein de choses depuis l'année dernière. C'était vraiment un très très gros projet dans le cadre du projet EAC, du CTEAC, la convention territoriale de éducation artistique et culturelle, qui était à l'initiative du service culturel de Valérieux. Effectivement, ça fait un super boulot. Et ben voilà. Donc, ça arrive à sa fin, effectivement, mais l'exposition pourrait peut-être se retrouver, comme tu dis, à l'Arche des Métiers et la fête de la science. Je ne savais pas. Merci pour cet énorme scoop, Cyril. Heureusement, la bonheur d'acheter là.
8: Alors, c'est à confirmer parce que c'est dans l'ordre du plausible.
7: Voilà, c'est dans l'ordre du possible, comme tu dis. Bon, ben voilà, c'était un petit avant-goût de ce que vous réserve l'Hebdo d'Ardèche du 21 mai, chers auditeurs. Et croyez-moi, il y a plein d'infos, de reportages, d'actualités locales à découvrir dans l'édition de cette semaine au programme, notamment des festivals incontournables comme Beaucharabia ou Trad'Ardèche. Un détour chez les passionnés d'outils anciens, un article que que j'ai vraiment, vraiment kiffé, mais aussi un reportage sur l'escadron ardéchois des réservistes des Spahis de Valence. Donc merci Cyril, et merci encore à l'Hebdo pour ce tour d'horizon chaque semaine.
8: Et merci beaucoup à toi et à toute l'équipe de Radio des Boutières. C'est toujours un plaisir, et encore plus après 15 jours de silence radio.
7: Oh là là, mais ça n'arrête pas. Mais ça n'arrête pas, c'est super transi, j'adore. Bon, si vous avez manqué cette émission, et si vous avez d'autres idées de super transition que Cyril et moi, on pourrait employer, vous n'hésitez pas à nous contacter. Sinon, vous pouvez retrouver cette émission en rediffusion samedi à 8h. Et dès lundi prochain, un podcast sur RDBFM. Je te remercie encore, Cyril, et je souhaite un excellent week-end à tous et à toutes, et à très bientôt sur RDB.
8: À très bientôt. Merci, Sarah. Au revoir.
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9: Et bonjour à toutes et à tous, ici Louise en direct du studio, il n'a pas encore de nom ce studio, mais on pourrait lui en trouver un, avec les élèves de l'école de musique Valérieux, et pas que. Alors le studio est bondé de monde, alors là on est 6, mais peut-être que tout à l'heure on sera encore plus. Il y a des élèves, des enseignants, des pupitres dans tous les sens, et devant moi j'ai des flûtes pour présenter le Tutti Festival, un festival qui se déroulera comme chaque fin d'année depuis maintenant quelques années, du 28 mai au vendredi 10 juillet dans l'ensemble du territoire de Valérieux. Pour nous en parler, j'ai aussi avec moi Gaëlle. Bonjour Gaëlle.
10: Bonjour.
9: Et puis là, j'ai 4 jeunes apprentis, de jeunes élèves qui font de la musique à l'école de musique. Est-ce que vous pouvez vous présenter, alors peut-être dire votre prénom et votre âge, et l'instrument que vous faites, bien évidemment.
11: Bonjour, je m'appelle Lisa et je fais de la flûte traversière, j'ai 13 ans.
12: Moi, je m'appelle Yuna, j'ai 15 ans, je fais aussi de la flûte traversière.
13: Je m'appelle Charlotte, j'ai 15 ans et je fais aussi de la flûte traversière.
14: Je m'appelle Adèle, j'ai 15 ans et je fais de la guitare.
9: Et j'ai l'impression que ça fait quelques années déjà que vous pratiquez, un peu plus de 4 ans peut-être. Ouais, c'est ça aussi, la tête. C'est pas facile de parler et dans le micro et d'être debout à côté, puisque dans quelques instants, elles vont nous jouer un morceau. Donc, 3 flûtes et une guitare. Vous apprenez du coup la flûte avec Madeleine. Madeleine qui est avec nous. Si t'es avec nous, mais est-ce que c'est toi qui donnes les cours de flûte aussi? Si tu veux, tu peux parler dans le micro, je t'invite.
15: Oui.
9: Voilà, c'est super. Donc Madeleine, toi tu fais les cours de flûte traversière, exactement. Et tu as l'ensemble, les débutants jusqu'au plutôt confirmé.
15: Oui.
9: Et tu fais aussi de la pratique d'ensemble.
15: Oui, de la chorale qui passera après tout à l'heure, et des tout petits qu'on n'a pas invités à la radio parce qu'ils n'atteignent pas les micros.
9: Ouais, ils sont trop petits encore pour parler dans les micros. Pourquoi vous avez choisi de faire de la flûte, Yuna?
12: Eh bien, je trouve que c'est un instrument qui est très beau, très mélodique, et on peut jouer très rapidement comme très lentement dans tous les octaves, et voilà.
9: Est-ce que vous avez un répertoire très grand? Est-ce que vous pouvez jouer à la fois, je sais pas, de la musique moderne, mais aussi de la musique un petit peu plus classique, peut-être plus ancienne?
12: On peut.
9: Vous pouvez. N'hésitez pas à répondre à mes questions, parce qu'en fait, c'est le moment où vous parlez dans le micro. Et est-ce qu'il y a des talents particuliers qu'il faut acquérir pour devenir flûtiste traversière? Ouais, c'est le moment où il faut parler.
12: Eh bien, il faut arriver à souffler dans la flûte correctement.
15: Ah ouais. C'est les premières années, quoi.
9: Ouais, à la fin de la première année, normalement, on arrive à faire quelques notes, même beaucoup.
15: Oui. Ça dépend.
9: Peut-être pas trop juste au début.
15: Peut-être pas trop de notes.
9: Peut-être pas trop. Déjà, on est sur doré, doré, doré.
15: Des jolis sons. Après, les notes, ça revient.
9: OK. Et donc, vous, ça fait combien de temps que vous apprenez la flûte?
12: Moi, ça fait 9 ans.
9: Ah oui.
11: 7 ans.
13: 8 ans, je pense.
9: Ouais, donc vous êtes à peu près dans le même bagage, au même moment de votre apprentissage. Est-ce que là, vous vous rendez compte que ça vous fait plaisir de jouer avec d'autres enfants, avec d'autres jeunes, avec d'autres adultes parfois?
12: Oui, carrément.
9: Ah, carrément. Et du coup, vous avez vos cours en collectif ou individuel?
11: On a des cours individuels.
9: Et là, vous jouez tout ensemble. Pourquoi?
12: Bien, des fois, on a des morceaux en commun, soit avec d'autres instruments, dans des groupes, ou alors juste des projets comme ça, éphémères.
9: Ok, donc là, c'est un projet éphémère et vous allez nous jouer, nous interpréter un morceau issu d'une bande-son d'un film d'animation. Est-ce que vous venez le présenter?
12: Non, on va vous jouer One Summer's Day, qui est tiré du film Chihiro.
9: Et du coup, c'est composé par
12: Isaichi.
9: Exactement. On vous écoute et puis on retrouve les auditeurs dans quelques instants, après cette parenthèse musicale.

0: C'était à l'instant, vous avez reconnu probablement le thème de Chihiro composé par Joe Hisaishi, joué par les élèves de l'école de Valérieux, Charlotte, Lisa, Liona et Adèle à la flûte et à la guitare. Alors les flûtistes, je vais vous libérer, on va pouvoir faire un petit changement de plateau puisque finalement ils vont être une petite quinzaine à passer ce soir jusqu'à 19h en direct dans le studio. Adèle, on va te garder avec nous pour que tu puisses nous parler un petit peu de la guitare, t'es d'accord ?
1: Oui,
0: non mais t'as pas le choix. Donc t'apprends la guitare avec Gaëlle, il me semble, qui est avec nous. On fait attention quand on bouge les chaises. Oui, donc c'est le moment où tu dis que oui, tu apprends la guitare avec Gaëlle depuis maintenant combien de temps ?
1: 8 ans.
0: Comment ça se passe les cours avec Gaëlle ?
1: Très bien.
0: Ça va, super. Il est gentil.
1: Oui.
0: Ok, c'est super parce qu'il est là, donc t'as pas trop de choix de répondre à autre chose. Pourquoi vous avez choisi ce morceau ? Qu'est-ce qui vous intéressait dans ce morceau à jouer ?
1: J'aime bien les mélodies de ce morceau. Il est très... Et puis les films sont bien.
0: Ouais, les films sont bien aussi. Tu les as tous vus ?
1: Oui.
0: Il y en a un autre film que tu préfères, un film d'animation des studios Ghibli ?
1: Je les aime tous.
0: Ah, tu les aimes tous ? T'en as pas un préféré ?
1: Non.
0: Bon, tu peux dire Chihiro, hein, comme ça nous remet dedans. Donc, là, c'était les élèves en section plutôt avancée, en flûte et en guitare. Est-ce que, Gaëlle, tu veux nous présenter aussi le début peut-être du Tutti Festival, puisqu'on est là pour ça ? Quelle sera la première date ?
2: Avec plaisir. Ça a tout coupé, là, pardon.
0: Ça a tout coupé. Mais ça continue à enregistrer, t'inquiète pas.
2: D'accord. Donc le festival commence un peu aujourd'hui à la radio, le 18 et 19 mai, pour le direct en tout cas. Mais le premier gros concert sera donc le jeudi 28 mai à 18h au collège Louis Jouvet, avec la restitution de la classe orchestre de Saint-Agrève. Donc en fait, c'est une nouveauté de l'année. Depuis septembre 2025, on a une classe orchestre à Saint-Agrève, et donc ils présenteront ce qu'ils ont travaillé vraiment au sein du collège.
0: Là, les élèves qu'on va écouter ce soir, ils viennent principalement du Chélard ?
2: Oui, là on est au Chélard, donc c'était plus facile de faire venir plutôt des élèves du Chélard. Mais voilà, il y a aussi une école à Saint-Agrève, un lieu de cours à Saint-Agrève, donc c'est la même école intercommunale qui s'appelle Valérieux Musique. Et il y a aussi donc des cours directement au collège le jeudi matin, où ils ont une heure par pupitre, où ils apprennent l'instrument en collectif, et après ils se rassemblent pour faire un orchestre. Donc c'est une initiative un peu différente, une autre façon d'apprendre la musique qu'à l'école de musique.
0: Ouais, donc il y a une antenne à Saint-Agrève, il y a d'autres antennes sur l'ensemble du secteur du territoire ?
2: Donc Saint-Agrève et le Chélard pour les antennes de l'école, et puis après il y a des interventions en milieu scolaire un peu partout. Dans pas mal d'écoles primaires. Et voilà, et l'orchestre à l'école, au collège Louis Jouvet.
0: Alors, on va inviter, j'espère qu'ils nous entendent de l'autre côté de la baie vitrée, la suite des élèves à rentrer dans le studio. Merci beaucoup, Adèle, d'être restée avec nous pour finalement nous présenter le morceau que vous avez joué. On te souhaite une bonne continuation. Quand est-ce qu'on va t'écouter jouer, toi, pendant le Tutti Festival ? Ah, elle ne sait pas. Gaëlle, quand est-ce qu'on va pouvoir
2: écouter Adèle ? Moi, je dirais le 15 juin.
0: Le 15 juin.
2: Le lundi 15 juin. À Jonac.
0: À Jonac.
2: Mais on en reparlera.
0: Oui. Alors, là, on accueille les jeunes, il me semble, de la chorale avec Madeleine qui vont s'installer. Donc, il va y avoir un petit peu de bruit puisque nous sommes en direct. Vous pouvez écouter la rediffusion de cette émission également samedi à 10h. Et puis demain, il y aura un épisode numéro 2. On accueillera plein d'autres jeunes, des moins jeunes peut-être aussi, je ne sais pas. Venez avancer jusqu'à moi, là, il y a des micros ici. Hop, hop, hop. Est-ce qu'on a tout le monde ? Est-ce qu'on a tout le monde ? Oui, on croit. Alors, on en a 1, 2, 3, 4, 5, 6, 7, 8, plus Madeleine et Gaëlle. Oh, Gaëlle prend sa guitare pour ce concept. C'est la première fois qu'on fait ça, d'avoir tous les élèves dans le studio.

0: Surtout qu'ils n'ont pas forcément l'habitude de parler dans le micro, pas forcément. Bon voilà, en tout cas, tout le monde nous entend. Alors ça y est, tout le monde est en place. Alors, nous accueillons la chorale de Madeleine. Peut-être qu'on va faire un petit tour de micro. Peut-être que vous allez pouvoir dire dans le micro. Alors, les micros, il faut parler bien dedans. Voilà, assez proche du micro. Et puis, dire votre prénom, votre âge et qu'est-ce que vous faites à l'école de musique. Bon, Alex, toi, t'es un cas à part. Peut-être qu'on reviendra sur ta situation plus tard. Mais tu peux dire que tu fais de la percussion. Alors, on commence en partant par la gauche.
1: Bonjour, je m'appelle Wojtek. J'ai 10 ans, je joue de la guitare.
2: Et là, tu vas faire la guitare ou pas?
1: Non, maintenant, je fais de la chorale.
0: Et donc, tu es avec le groupe de la chorale. Au suivant.
3: Je m'appelle Gabin, j'ai 11 ans et je fais de la guitare et je viens chanter pour la chorale.
0: Ok, merci.
4: Je m'appelle Mathias, j'ai 13 ans, je fais de la clarinette et là, je vais chanter avec la chorale.
0: Super.
5: Je m'appelle Léandre.
0: T'as quel âge?
5: J'ai 8 ans et je fais de la chorale.
6: Je m'appelle Jackson, j'ai 8 ans et je fais de la chorale.
0: Ok.
7: Je m'appelle Tiara, j'ai 12 ans et je fais de la chorale.
0: Donc ça, c'était le groupe chorale. Mais ça ne s'arrête pas là.
8: Oui, moi, je m'appelle Alexandre. Là, je suis ici pour jouer de la guitare, mais principalement, je fais de la percussion.
0: Merci,
9: moi,
0: Alexandre.
9: Je m'appelle Céleste, j'ai 16 ans et habituellement, je fais de la batterie. Mais aujourd'hui, je suis venue pour accompagner la chorale au Caronne.
0: Super. Et il y a toujours Madeleine avec sa flûte qui va nous servir de baguette, peut-être ?
10: Non, qui va nous servir de clarinette.
0: Waouh, super. Et Gaëlle qui va nous accompagner également à la guitare.
11: Basse.
0: N'hésitez pas à parler dans le micro plutôt que de me faire des oui de la tête. Donc là, on est beaucoup. La chorale, c'est une pratique obligatoire quand on est à l'école de musique ?
10: Non, ce n'est pas une pratique obligatoire. On encourage fortement nos élèves à avoir une pratique collective à partir d'un certain temps d'instruments, voire même avant d'avoir commencé des instruments. Dans la chorale, on a des choristes qui sont que choristes. Et du coup, dans les pratiques collectives qu'on propose, il y a la chorale.
0: Et qu'est-ce que ça favorise de commencer par une pratique chantée avant même de commencer l'instrument, ou qu'est-ce que ça encourage une fois qu'on a commencé à faire un instrument d'avoir la chorale en plus?
10: Ça, c'est à vous de répondre.
0: Qu'est-ce qui vous plaît, vous, dans la chorale? De chanter des nouvelles chansons. Est-ce que y a le fait de chanter ensemble, ça vous donne du courage un peu?
5: Ouais.
0: Oui. Ouais. Et c'est Madeleine qui fait les cours de chorale aussi?
5: Oui.
0: Et il y a deux chorales, je crois. Non, il y a une chorale, il y a trois chorales.
8: Il y a plein de chorales.
10: À l'école de musique, il y a une chorale au Chélard et une chorale à Saint-Agrève, en partenariat avec Anaïs Pic.
11: Les Mélodies du Chignac.
10: Les Mélodies du Chignac.
11: Qu'on salue. Avec des concerts à la fin du mois de mai, le dernier week-end de mai.
10: Après, au Chélard, il y a 1 million de chorales.
0: Oui, mais à l'école
10: mais celle de
0: musique.
10: Nous, il n'y en a qu'une.
0: Il n'y en a qu'une.
10: Il n'y en a qu'une par site.
0: Mais il n'y a pas un petit, niveau baby chorale et puis un moyen chorale. Tout le monde est dans la même chorale.
10: Tout le monde est dans la même chorale, c'est la fête.
0: Ah, c'est la
10: fête. Ce qui ne nous empêche pas de chanter dans d'autres ateliers. Il y a dans les ateliers musique actuelle, dans les ateliers jazz, dans les ateliers trad, dans les ateliers musique du monde, on chante aussi.
0: Et ça, c'est chouette de pouvoir chanter. C'est parti, vous allez nous chanter quelque chose. Vous allez chanter quoi ?
3: Rapprochez-vous du micro. Volons vers la lune.
0: Volons vers la lune de Me and My Friends. C'est bien ça ?
3: Ouais.
0: Donc voilà, pour chanter, il ne faut pas hésiter à se rapprocher des micros. Voilà, on va écouter ça. Et puis, on se retrouve juste après, si vous le voulez bien. Voilà, c'est quand vous voulez. Petits ajustements de pupitre, de partition.
10: On va avoir un mi. Ça va? C'est nous qui commençons. Vous êtes prêts, prêtes, tous? Toutes?

0: Waouh, c'était donc la chorale avec Volons vers la lune, un titre de Me and My Friends qui vous collait parfaitement. Madeleine qui rigole. C'était pas mal, hein, c'était pas mal. Qu'en penses-tu, Gaëlle ?
1: Mais très bien, bravo. C'est pas simple, on est très serré.
0: On s'entend pas
1: beaucoup. C'est assez sportif, mais c'est très rigolo. Bravo à tous les élèves. Là, c'était très chouette.
0: C'était donc un extrait de la chorale. On va vous libérer, sauf si vous avez un autre titre à nous interpréter. Vous allez nous libérer, ça c'est super. Donc peut-être qu'on peut présenter le deuxième rendez-vous du Tutti Festival.
1: Mais tout à fait. Le deuxième rendez-vous, ça sera le vendredi 5 juin à 18h30. Au plan d'eau de la Gandole à Dornas.
0: Et là, sur le programme, donc c'est vraiment en extérieur, c'est sympa. En plus, il y a une petite buvette et tout. Ça sera ouvert le 5 juin ?
1: Ce sera ouvert le 5 juin, bien
0: c'est
1: sûr.
0: Super. Et là, quand on regarde le programme, on a atelier de musique actuelle. Qu'est-ce que ça veut dire, Gaël, atelier de musique actuelle ? On fait des chantiers dans le studio.
1: Je vous invite évidemment à vous procurer un petit programme. Normalement, devrait y en avoir un peu partout à l'heure qu'il est. Et donc, sur le programme, quand c'est précisé atelier musique actuelle, on cible vraiment les groupes de rock, pop, chanson, avec plutôt guitare, basse, batterie, clavier, musique amplifiée aussi, on pourrait dire.
0: Mais il y aura tous les âges.
1: Et il y a deux groupes. Il y a le groupe du mardi, qu'on appelle les Mardiens, et le groupe du vendredi, qu'on appelle les
0: Vendrediens.
1: Exactement,
0: ça,
1: bravo.
0: Je suis trop forte, moi. Ça y est, on a...
1: Il y aura la chorale aussi. Hein. Le 5 juin, on aura la chorale qu'on vient d'entendre, qui va venir jouer ce morceau. D'habitude, on le fait amplifier avec la batterie, avec la basse et la guitare électrique. Donc, c'est vrai que pour nous, c'est un exercice un peu périlleux aussi de réadapter les morceaux pour la radio, mais c'est l'occasion de faire notre Unplugged.
0: Ouais. Donc ça, c'était pour le Tutti Festival, donc ce festival qui rassemble l'ensemble des concerts, des rencontres, peut-être des auditions aussi de l'école de musique. C'est des concerts qui sont gratuits, accessibles à tous et à tous. C'est fortement recommandé d'aller justement à ces concerts pour quand on est jeune, pour savoir quel instrument et surtout qu'est-ce que ça va donner en fait finalement, pourquoi on fait de la musique. Mais en fait, c'est pour jouer ensemble et puis passer des bons moments. Donc c'est vraiment un super moment pour pouvoir découvrir la musique autrement. Et puis finalement, ça fait aussi partie du jeu. Quand on apprend d'un instrument, on aime bien faire des petites représentations à la fin de l'année. Alors là, on a des beaucoup plus grands qui viennent d'entrer dans le studio. Ah non, les beaucoup plus petits reviennent. Allez, hop, c'est reparti pour un tour. Ils sont partis, mais en fait, on voulait les garder.
1: Cette fois, on va les mettre au fond, contre la vitre,
0: contre
1: s'il
0: la
1: vous plaît.
0: Vitre. Il y a deux micros, là où il y a les chaises en bois. Carrément, là où il y a les chaises en bois. C'est super. Alors, vas-y.
1: Oui, on a donc l'atelier guitare et chanson. Un atelier autour de la guitare d'accompagnement, mais pas que, puisqu'on a un accordéon qui nous a rejoint. On a de la clarinette basse, on a de la guitare basse, on a du caron, on a du ukulélé. Donc c'est devenu un véritable groupe multi-instrumentiste, mais on est parti vraiment d'un groupe débutant il y a 4-5 ans, 3-4 ans peut-être. Où on a commencé à faire des accords et s'accompagner pour chanter. Et on arrive maintenant à un groupe avec plein d'instruments différents et puis voilà, une chouette ambiance. Et là, pour ce morceau, on a fait un mélange entre les deux ateliers, l'atelier chorale enfant-ado et puis l'atelier guitare et chanson.
0: Ah, donc c'est pas mal, ça fait des bons mélanges, des belles rencontres et puis c'est une belle occasion de jouer tous ensemble. Donc là, on accueille dans le studio, plus ça va, plus il y a de monde. Donc les jeunes de la chorale de tout à l'heure, hein, j'espère que vous vous souvenez tous de leur prénom. Et puis on accueille Patricia, Livia, Emmanuel, Mélanie, Karine, Alex. Alex, il a écrit ton prénom mais il est parti.
2: Alex,
0: tu joues. Alors, Alex, Alex, il est dans tous les groupes de l'école de musique. Tu joues sur un volcan. C'est maintenant. Voilà, donc ils sont beaucoup, ils sont un petit peu dissipés, mais en même temps, je comprends, c'est pas forcément évident. En plus, ils se font des signes parce qu'on peut pas parler, parce qu'on est à la radio. Je rappelle qu'il y a un épisode 2 de ce truc-là.
1: De ce bazar.
0: Le grand bordel, ça revient demain à la même heure, de 18h à 19h, pour donc un épisode aujourd'hui et un épisode demain qui seront rediffusés ce samedi matin de 10h à midi sur les ondes de RDB, puis disponibles aussi en podcast pour partager à tonton, tata, titi, toto, tout le monde, pour pouvoir écouter éventuellement s'ils peuvent pas venir au moins ils vous auront écouté à la radio. Puisqu'on peut rappeler donc qu'il y a le Tutti Festival qui se déroule du 28 mai au 10 juillet sur l'ensemble du territoire. Ce sont des concerts, des représentations qui sont gratuites, faites par les élèves de l'école de musique, des grands, des petits, de tous horizons. On va... Donc ça y est, ils se sont installés, ils sourient, ils sont détendus et décontractés. Je le sens, il y a une excellente énergie et une bonne odeur également. Puisqu'il n'y a pas de ventilation dans le studio. Nous avons donc un ukulélé, un accordéon, une guitare basse, une guitare normale, un caron, une deuxième guitare normale et Gaëlle à la guitare également, plus une photographe. Voilà, alors vous allez nous jouer sur un volcan qui est une reprise donc de La Maison Tellier et de Nazca, des groupes de musique actuelle, pop folk qu'on adore, vous le savez bien. Est-ce que vous voulez faire un petit la, un petit do, un petit ré, un petit donner la note à nos choristes là-bas?
1: Je crois qu'on a tout, on est bon.
0: Vous êtes bon?
1: Okay.
0: Allez, c'est parti pour Sur un volcan.
1: 1, 2, 3, 4...

0: Bravo à vous. On applaudit bien évidemment les jeunes et pas que élèves de l'école de musique. Bravo à vous. C'était donc Sur un volcan de la maison Tellier et de Nazca.
1: C'est la reprise. En fait, on s'est inspiré de la reprise de Nazca. Donc c'est une reprise inspirée d'une reprise.
0: Waouh. Donc des groupes de chansons françaises, pop, folk, actuelles.
1: Tout à fait actuelles. Nazca, je crois que c'est un groupe lyonnais d'ailleurs.
0: Oui, je les ai vus en concert. C'est ce que j'allais.
1: Ah bah bravo.
0: C'est un des premiers, mais quand j'étais à votre place, j'allais voir Nazca en concert. Et quand Gaël était à ma place, il allait voir la maison Tellier en concert probablement.
1: Et voilà.
0: Voilà. La boucle est bouclée. Il fait très très chaud dans ce studio et ça y est, c'est reparti pour un tour de moulinette. On garde l'atelier guitare chanson pour un autre morceau. Alors, peut-être qu'on va vous donner un petit peu la parole, parce que le but, c'est quand même de vous donner la parole pour présenter justement le Tutti Festival, ou plus ou moins parler de votre pratique instrumentale. Qui veut bien parler pour dire, bah, écoutez, voilà, nous on fait un atelier de musique, c'est super. Non seulement on apprend à mieux chanter, mais en plus on...
1: Tu fais les questions et les réponses.
0: Voilà,
1: maintenant.
0: Non, mais parce que je sais qu'il faut les lancer pour la réponse.
1: Il faut lancer Patricia, je pense.
0: Patricia?
1: On envoie Patricia.
2: Ok. Qu'est-ce qu'il faut faire?
0: Qu'est-ce que ça t'apporte, toi, la pratique collective, par exemple?
2: La pratique collective, pour moi, déjà, c'est une réparation. Donc, j'ai 64 ans, donc quelques années. Et j'aurais bien aimé jouer de la guitare quand j'étais enfant. J'ai proposé à mes enfants, mais malheureusement, moi, petite, j'ai pas pu jouer de la musique. Donc, voilà, je me rattrape, je joue de la musique. C'est pas facile de commencer la musique quand on a 60 ans.
0: Mais c'est possible.
2: Mais c'est possible, tout à fait. Donc, je pense que ça, c'est un bel exemple. Et puis, le fait de jouer ensemble, c'est quand même un petit peu plus facile.
0: Ouais, puis c'est plus sympa.
2: Et puis,
0: on
2: voilà,
0: se tire vers le haut.
2: Énergie, rencontre des gens sympas, on s'amuse, c'est bien, c'est cool.
0: Ouais. Des gens sympas qui font pas forcément le même instrument que nous. Alors, on a eu guitare, harmonica, ukulélé, accordéon, clarinette, basse. Alors, on n'a pas encore écouté un petit peu de clarinette, basse, mais ça ne saurait tarder. Toi, tu joues de la basse, Patricia, donc une guitare acoustique basse. Ça y est, on a coupé ton micro. Mais c'est pas grave, on jouera de la clarinette basse tout à l'heure. Une guitare, on a Alex, qui est au tchouk-tchouk. Le checker. Yeah,
1: et du coup, qui va pas jouer tout de suite, pardon.
0: Alors,
1: on va commencer par Barbara, en fait, et le morceau Göttingen.
0: Ok. Donc, dans un tout autre répertoire.
1: On a plein d'histoires à raconter sur Barbara, puisqu'on a fait la première partie de Barbara.
0: Non.
1: Non, pas vraiment.
0: Vous avez fait la première partie de Barbara dans la vallée de Lérieux.
1: Ouais, de Barbara par Barbara, qui était un spectacle sur des bouts d'interviews et de correspondances de Barbara, qui était un super moment. Et du coup, on a monté un petit programme sur Barbara et on vous propose un petit extrait avec un morceau qui s'appelle Göttingen.
0: C'est super.
1: Un tube.
0: On rappelle. On va vous écouter d'abord maintenant que tu as teasé.
1: C'est parti.
0: Allons-y. On est lancé. Allez, on vous écoute.

0: Bravo, bravo. Il manque un public, bravo, alors je fais le public.
1: Oui, non, mais tous les auditeurs, ils sont tous dans leur voiture, là, en folie, en train de hurler. Encore une autre. Ça s'arrache les t-shirts à volo.
0: Mais c'est bien, maintenant, je peux même les laisser faire, là. J'ai même plus besoin de jouer. Je peux écouter tranquillement. Ouais, et ça, c'est vraiment un aboutissement en tant que professeur.
1: Ouais. Voilà. Alors, je voulais aborder ce que tu m'as présenté en premier quand tu m'as dit non, mais c'est important de faire cet outil festival. C'est le moment où c'est un peu la restitution, le concert de fin d'année. Oui, mais bon, plus qu'un concert de fin d'année, on fait finalement une tournée. Il y a dans tout le territoire, il n'y a pas que là où il y a des écoles de musique. Donc, Saint-Agrève, Dornas, bien évidemment, Le Chélard, mais aussi Jonac, Arsens. Saint-Jean-Roure, Saint-Jean-d'Andorre, encore Le Chélard et encore bien évidemment Le Chélard pour finir en beauté, puisque c'est là qu'il y a quand même une bonne concentration, mais aussi du matériel. Ça compte, hein, la logistique, dès qu'on sonorise quelque chose. Et là, on s'imagine que vous répétez dans une petite salle de l'école de musique, pas trop sonorisée. Et les concerts, c'est l'occasion d'être sonorisé, de s'écouter chanter avec une sonorisation, de faire attention au placement du micro, du placement du micro pour la guitare, c'est pour l'accordéon, pour le violoncelle et X.
0: Ça fait vraiment partie de l'apprentissage pour nous, pour les profs et pour du coup les élèves. Ça les met en situation de concert avec du coup une scène, du matériel, du public.
1: Le public.
0: Et le public, ça joue beaucoup.
1: Le public, ça donne chaud. Hein.
0: Et des fois, on perd 50% de ce qu'on avait en répétition. Et donc c'est pour ça qu'on travaille à 150%. On fonctionne comme ça.
1: Ouais. Et le public, c'est très important quand on joue, parce que souvent quand on joue chez soi, quand on chante chez soi,
0: c'est facile.
1: C'est facile. Mais finalement, quand on joue devant les autres, des fois, ça transcende. Il y en a, ça les révèle.
0: Ça marche dans les deux sens. Des fois, on arrive à 200%. C'est vrai aussi.
1: Et c'est exactement ce qui va vous arriver. Vous allez être transcendé devant votre public, je le sens. Pourquoi vous rigolez?
0: Ce morceau, on va vous jouer un morceau d'Olivier Marguerite. Et il y a une petite histoire qui est liée à Barbara. En fait, le musicien qui a composé la bande originale du spectacle Barbara par Barbara, dont on a fait la première partie à la Salle des Arts, je suis parti sur une phrase, mais je vais essayer de la terminer quand même. Et donc un musicien de Sid Meier's, un super groupe que j'adore, et il a composé, il a fait des albums solo aussi. Et dans son premier album solo, en deuxième position, il y a ce morceau incroyable qui s'appelle La Rivière. Et vu qu'il était sur place le jour du concert, on a voulu lui faire un petit clin d'œil et jouer un de ses morceaux. C'est pas une superstar, c'est pas un morceau très connu, donc je pense qu'il était assez touché qu'on le reprenne. C'est pas un morceau qu'on reprend beaucoup dans les écoles de musique. C'était quelqu'un de très sympathique d'ailleurs qu'on a eu l'occasion de rencontrer par la suite. Et donc voilà, c'est un morceau particulièrement relié à ce moment-là et à cette rencontre. Et en plus de ça s'appelle La Rivière, donc c'est un peu local finalement. Et donc on va vous interpréter un morceau de Olivier Marguerite.
1: Oui, avant de commencer, alors peut-être qu'à la clarinette basse, on va pouvoir incliner le micro vers le bas. Sinon, on ne va pas t'avoir correctement.
0: Oh, la clarinette basse, on l'entend assez facilement.
1: Ouais, mais quand même. Voilà, alors écoutez, je vous laisse la place. C'est parti.
0: 1, 2, 3.

0: Waouh, super, merci beaucoup à vous. On rappelle que c'est l'école de musique de Lérieux, de Valérieux, qui est avec nous ce soir en direct du studio du Chélard, du studio de radio. On a une émission qui se termine dans maintenant un petit peu plus d'un quart d'heure, et puis c'est reparti pour un tour demain. Demain, donc mardi, rendez-vous à la même heure, 18h, pour pouvoir découvrir la suite du Tutti Festival.
1: Un grand merci à Guitare Chanson, pardon, et on va garder juste Alex qui va rester avec son dernier groupe. Mais voilà, et vous pouvez appeler le dernier groupe quand vous sortez. Merci.
0: Voilà. Donc là, il y a eu, je pense, peut-être une vingtaine finalement. Au début, j'avais dit 15, mais je pense que j'ai sous-estimé la quantité de personnes qui allaient passer dans ce studio. Il y a peut-être une vingtaine d'élèves de tout âge, de tous horizons, de tout instrument qui sont passés ce soir dans le studio. Il y aura la même chose demain. Vous pouvez réécouter cette émission en podcast en passant par circuit court sur le site internet rdbfm.com. Voilà, vous retrouverez éventuellement la rediffusion, enfin c'est sûr d'ailleurs, la rediffusion de cette émission. Qu'est-ce que je voulais dire? Qu'est-ce qu'on apprend à l'école de musique de Valérieux? On apprend de l'instrument, on apprend de la chorale, mais on apprend aussi...
1: À vivre. Quelle est la fin de...
0: Finalement, la musique, c'est du vivre ensemble avant tout. Ça, c'est bien.
1: Mais c'est
0: bien,
1: vrai,
0: ça
1: c'est
0: bien.
1: Vrai, ça.
0: Mais on apprend aussi... alors, on apprend la formation musicale, qui permet d'avoir des bases un petit peu plus théoriques en musique. Mais je sais qu'il y a aussi des cours de MAO.
1: Il y a tout un tas d'ateliers, tout un tas d'instruments. On a une dizaine d'instruments. Donc, si je me lance, j'ai peur d'en oublier. Mais bon, les guitares, le violon, la flûte, le violoncelle, la batterie,
0: Demain,
1: le piano.
0: L'ensemble musique du monde, parce qu'il y a aussi différentes configurations.
1: On n'aura pas forcément tout l'ensemble musique du monde, mais, mais on verra combien ils seront, je ne sais pas encore. Vous savez, ces gens-là.
0: On fait du jazz aussi.
1: On fait du jazz, on fait de la musique actuelle, on fait de la musique de chambre. Ça, c'est plutôt les ateliers. On classe en trois grandes parties. En fait, il y a vraiment les ateliers d'un côté, tous les instruments de l'autre, et puis la formation musicale aussi, qui peut prendre plusieurs formes aussi. On a du coup de la formation musicale adaptée à la musique assistée par ordinateur, donc sur
0: Alex
1: ordinateur.
0: Alex, c'est parti. Alors que c'était notre invité spécial.
1: Eh ben, ils arrivent tous. on a nos derniers invités spéciaux qui arrivent.
0: Les derniers, ça y est, c'est des grands aussi. On accueille donc Alex, rebonjour. Céleste, encore rebonjour. Juan. Faut le prononcer.
1: Juan, sans le J peut-être, Juan. Il faut arriver à dire Juan sans dire le J.
0: Juan.
1: Sans faire Juan.
0: Ah oui, Juan.
1: Juan.
0: Juan.
1: C'est
0: et Cyprien, on est sur des jeunes adultes qui s'organisent dans ce studio, ça y est, quatre, pour finir ensemble. Donc on a chant, guitare, basse et cajon.
1: Caronne.
0: On a dit qu'il fallait pas dire le J. Je rigole parce que j'aime bien cet instrument. Donc c'est une boîte dans laquelle il y a des lames. C'est celui qui fait tch, tch, tch. C'est l'instrument à percussion. C'est celui de voyage. C'est la percussion de voyage. C'est quand on a une batterie, ça prend un peu de place, mais le caronne, ça rentre un petit peu partout. Enfin quoi que, c'est quand même assez volumineux. C'est la taille d'une enceinte, 10 cm, non, 20 cm sur 20 cm. Ça marche plutôt bien. Donc on a les jeunes, alors...
1: Les Vendrediens, donc.
0: Les Vendrediens, donc eux, c'est le groupe des Vendredis. Alors moi, il y a écrit Vendredis les Bestes. Est-ce que c'est vraiment les meilleurs?
1: Bah, c'est comme ça qu'ils s'appellent. Entre eux, ils s'appellent Vendredis les Bestes.
0: Ils ont raison, il faut se donner la confiance quand on joue.
1: Il y a aussi le Céleste et ses Bolos qui circulent.
0: C'est la seule fille au milieu de ce groupe de garçons. Est-ce que vous voulez nous dire pourquoi vous faites de la musique? Qu'est-ce que ça vous apporte? Est-ce que vous avez envie d'en faire votre métier? Ouais, vas-y, Cyprien.
2: En fait, j'avais pas trop le choix, moi. C'est ma mère qui m'avait obligé par rapport à quand j'étais en primaire, le fait qu'on avait musique au collège, lycée, que ça pourrait m'aider pour mes études. Bon, au final, musique au collège, on chante, etc. Et surtout qu'au début, je voulais faire du piano, mais pas de place. Donc j'ai fait de la guitare.
1: Et t'es triste?
2: Non, pas trop, parce que maintenant, je m'éclate aujourd'hui.
0: Ouais, ça y est, là, t'as passé le cap où tu t'éclates et tu cherches à jouer et à te surpasser.
2: Exactement.
0: En
2: et
0: guitare.
2: Donc, dans notre groupe, je fais la guitare et le chant.
0: Ok, super. On a d'autres instruments. Alors, Juan,
3: oui.
0: C'est ça toi, tu fais de la musique depuis combien de temps? 8-9 ans, un truc
3: ouais,
0: comme ça.
3: Ouais, 9 ans, je pense, un truc
0: voilà.
3: Comme ça.
0: Voilà. Et donc, t'as la guitare aussi?
3: Oui, c'est ça.
0: Et tu chantes?
3: Non.
0: Pourquoi?
3: Parce que j'ai pas spécialement envie.
4: Il chantait avant.
0: Ah ouais, mais c'est, ouais, c'est vrai que pour chanter, il faut quand même avoir envie de chanter. Souvenir. On a Céleste, du coup, au caron.
5: Oui, bah moi, je fais de la batterie depuis 8 ans à peu près, je pense.
0: Ouais.
5: Et bah, c'est vrai qu'on s'éclate avec le groupe, tous nos concerts qu'on fait, c'est vraiment que du plaisir, alors...
0: Bon, bah ça, c'est cool. Ouais.
5: Continue.
0: Et Alex, je crois que c'est ta dernière année.
6: Ouais, c'est ça. Ça fait à peu près entre 10 et 11 ans que j'ai commencé la batterie. Et bon, là, je vais jouer de la basse, ce qui est pas le rapport avec la batterie, mais la basse, ça fait à peu près 3 ans que j'en fais. Et franchement, on s'éclate avec le groupe. C'est cool de jouer avec d'autres musiciens et de jouer des morceaux qu'on aime. Et donc, c'est vraiment cool.
0: L'année prochaine, tu fais quoi ?
6: L'année prochaine, je vais partir justement dans la musique parce que ça me plaît vraiment de faire ça. Et dans le monde professionnel, pour voir un peu comment ça se passe et vraiment de vivre de sa passion, hein, si c'est possible, on va voir ça. Et franchement, j'ai hâte de, pas de partir, mais de découvrir de nouvelles choses. Et ça c'est cool. De jouer de la musique tout le temps.
0: Ouais, on te retrouve dans pas mal de groupes ici au Chélard. T'accompagnes assez facilement à la batterie, mais aussi à la guitare, aussi à la basse. Aussi au checker, on t'a entendu tout à l'heure.
1: Il habite à l'école de musique, tout simplement. Il est là tous les jours.
0: Là, un carré mat dans les chiottes. non, ça ne faut pas le dire.
2: Et surtout que, pareil, quand on avait besoin du quatrième joueur d'un groupe... On cherchait quand même un jeune avec qui on pouvait s'amuser, des choses comme ça. Et Juan qui nous fait Alexandre, c'est un couteau suisse, le mec il fait tout. C'est abusé. Tout rejoint.
0: Et ben, vous allez. C'est quoi votre répertoire ? Plutôt pop, plutôt rock, plutôt folk, plutôt blues, plutôt rap énervé ?
2: On a
7: un panel très large.
2: Oui.
0: Vous vous cherchez encore en tant qu'artiste, c'est normal. Exactement. D'avoir pas encore une ligne directrice. Ah, et vous faites des reprises ?
2: Oui.
0: Vous faites des reprises, est-ce que des fois vous composez aussi un petit peu ?
2: Alors moi j'en ai fait un il y a pas longtemps, mais c'est pas encore au point, j'avais prévu de le jouer ici, mais c'est pas encore au point.
0: Ouais, donc vaut mieux garder ça pour la prochaine édition. Donc on vous écoute sur quelques morceaux, ben, je vous en prie, présentez-les et puis dites-nous ce qui vous a motivé à prendre ce morceau. Donc ça se concerte hors antenne, ça chute.
2: Donc le premier morceau qu'on va jouer, c'est Where Is My Mind de Pixies. Et on n'avait pas vraiment de raison particulière à le jouer, juste il nous fallait un morceau en plus pour tenir une soirée pendant un bal. Donc on l'a pris, vu qu'on savait tous le jouer.
0: C'est une excellente raison.
6: Incroyable ce morceau.
0: Bah, quand vous voulez.

0: de lire, c'est nous. Mais tout de suite, on enchaîne avec un second morceau.
1: Mais oui.
0: Ouais. Allez-y. Ça se concerne.
2: Donc, pour le second morceau, on va jouer Baby Doll de Dominic Fike. Et on a une raison pour ce morceau. On l'a joué parce qu'il était très connu et il tournait beaucoup sur les réseaux. Et il était un peu court, ça nous a désolé. Donc, on a rallongé le morceau à notre manière.
0: On écoute ça.

0: c'était ?
1: La folie. C'était la folie, hein. Tout simplement. Bravo.
0: C'est chouette d'en arriver là après deux, trois peut-être cycles pour certains de musique. Et même finalement, on continue toujours à apprendre.
1: Bah tout à fait, tout à fait. Mais c'est marrant parce que moi, je les ai connus tout petits.
0: C'est oh, c'est le moment de nostalgie.
1: Et voilà, ça fait 12 ans que je suis là, moi. Mais...
0: Puis même les spectateurs, moi, c'est vrai que depuis que je suis là, je viens toujours à certaines représentations. Et c'est vrai qu'on vous voit grandir.
1: Et ça progresse et ça fait plaisir. Et après, ça prend son envol.
0: Voilà.
1: Non, pardon. Je vais arrêter là.
0: Le moment de nostalgie.
1: Non, on va revenir sur du pragmatique et dire que.
0: Présente-nous les autres dates de ce début de festival qui va du 18 mai au 10 juillet.
1: Avant que vous fassiez chauffer votre troisième et dernier morceau, donc je voulais juste dire que vous allez jouer le 5 juin à Dornas, le 20 juin au Chélard pour l'arrivée du Raid VTT. Ils joueront aussi le 27 juin à l'école primaire au Chélard. On fait un peu la fête de l'école le 27 juin, on nous a appelés. Donc voilà, c'est un mélange de concerts sur lesquels on est invité, des trucs qu'on programme. On essaie d'aller voir un peu toutes les mairies et d'essayer de faire tourner un peu chaque année
0: les communes,
1: voilà, c'est ça.
0: Voilà, puis les styles, histoire que les habitants qui se déplacent, ils ne voient pas tout le temps les mêmes jouets.
1: Tout à fait. Il y a plein d'autres dates, mais on en garde un peu pour demain.
0: Oui, parce que demain, c'est reparti pour un tour.
1: Tout à fait.
0: Alors, demain, on aura Jean-Phi qui pourra peut-être nous parler plus en profondeur de la section musique actuelle.
1: C'est Chips. Sa spécialité. Ouais. Chips.
0: vous répétez avec Jean-Phi, les jeunes, là ?
2: Oui, exactement. Oui, merci, parce que si on en est là...
0: Attendez, on n'entend pas Céleste. Vas-y,
1: vas-y.
3: Bah justement, on voulait le remercier aujourd'hui parce que si on en est là, c'est en grande partie grâce à lui qui nous supporte tous les vendredis. Et donc, merci à lui.
4: On a aussi nos profs de cours perso. Donc moi, par exemple, c'est Gaël. Ça fait 10 ans que je fais de la guitare avec lui maintenant.
1: Clin d'œil. Clin d'œil
4: et Juan, ça reste Jean-Phi. Et Alexandre et Céleste, je crois que c'est David.
5: David Cyprien, c'est ça.
4: C'est mon nom, c'est mon prénom, Cyprien.
1: Bah lui, c'est son nom. Et vous allez jouer quoi, pardon, j'ai piqué ton travail.
0: Non, mais vas-y, fais la présentation, il n'y a pas de souci. Demain, c'est toi qui anime.
1: C'est des formations professionnelles.
0: Vous allez nous jouer quoi ce soir encore ? C'est le dernier morceau. Mais après, on pourra réécouter du coup l'ensemble de votre répertoire en venant au Tutti Festival. Tutti qui désigne en italien, peut-être qu'il faut le préciser, ensemble.
1: C'est le moment où tout le monde joue dans l'orchestre. Quand l'orchestre joue tous ensemble, on dit que c'est le Tutti.
0: Tutti. Ça conciliabule.
1: C'est parti.
0: Vous êtes d'accord sur le morceau?
4: Oui, bien sûr. On s'est mis d'accord demi d'avant.
1: C'est des professionnels.
4: Donc pour notre dernier morceau, on va jouer Boys Don't Cry de The Cure. Et pour l'anecdote sur ce morceau, c'est quand on était à La Palice au Chélard pour notre dernier concert, Céleste a vu la foule assez chaude et a eu l'idée de balancer un troisième morceau comme ça dans la foulée. Personne n'était au courant à part elle.
1: Un septième du coup là à l'époque, là c'est le troisième.
4: Ah oui, là c'est le troisième, pardon.
1: Et d'un coup il a fallu le jouer quoi.
4: Exactement.
1: Et c'est maintenant.

0: ainsi que s'achève finalement ce premier direct du Tutti Festival des élèves de l'école de musique de Valérieux. Merci Gaëlle, on se retrouve demain pour un nouvel épisode.
1: Avec grand plaisir, rendez-vous à 18h avec d'autres élèves, d'autres environnements sonores.
0: Voilà. Peut-être qu'on pourra parler peut-être un petit peu plus administratif sur les inscriptions, etc. Parce que je crois que la secrétaire sera là, non ?
1: Et oui, c'est vrai, on pourrait interviewer Céline. Elle a plein de choses à vous dire, elle fait aussi beaucoup de musique, elle est de la peinture et tout un tas de choses, et, et du miel.
0: Voilà, pour ceux qui viennent de tomber sur... fait trop de choses, Céline. Oui. Pour ceux qui viennent de tomber sur la fin de cette émission, vous pouvez bien évidemment la réécouter en podcast en passant par rdbfm.com en cherchant Circuit Court. Mais aussi, demain, on est reparti pour un deuxième direct, une deuxième partie. Et les deux parties seront rediffusées samedi de 10h à midi sur les ondes de RDB pour deux fois plus de plaisir. Allez, on se quitte et je vous dis à demain.
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0: Et bonjour à toutes et à tous, chers auditeurs, auditrices de RDB, ici Louise. Et encore une fois, à la suite de hier, finalement, on se retrouve dans le studio du Chélard à RDB avec l'école de musique du Chélard. J'ai avec moi le directeur de l'école de musique de Valérieux, Gaël. Bonjour Gaël.
1: Eh bien le bonjour.
0: Ça y est, hier on a fait chorale, guitare, flûte.
1: Guitare, chanson, et puis un groupe de musique actuelle mais en version acoustique.
0: En version acoustique pour présenter le Tutti Festival, ce festival qui permet aux élèves de l'école de musique de présenter leur travail.
1: Leur travail de l'année,
0: le travail
1: des
0: de
1: années
0: l'année,
1: même.
0: De partager aussi avec le public et d'avoir une véritable expérience scénique car certains sont presque semi-pro.
1: On peut le dire.
0: On le dit carrément.
1: N'ayons pas peur.
0: Un festival qui se déroule du 28 mai au 18 juillet. Non, je raconte n'importe quoi. Du 28 mai au 10 juillet 2026, avec plein de dates à Saint-Agrève, Dornas, Le Chélard, Jonas, Carcin, Saint-Jean-Roure, Saint-Jean-d'Andorre.
1: Et Saint-Geur-d'Andorre.
0: Saint-Geur-d'Andorre. Ah tiens, j'avais jamais remarqué que c'était Saint-Geur-d'Andorre. Merci pour cette précision. On peut rappeler les premières dates avec le jeudi 28 mai à 18h au collège Louis Jouvet à Saint-Agrève. C'est la restitution de l'orchestre à l'école, un partenariat que vous avez réalisé cette année.
1: Voilà, c'est une nouveauté 2025-2026, c'est l'ouverture d'une classe orchestre à Saint-Agrève en partenariat avec le collège Louis Jouvet. Donc il y a des cours... d'instruments, de flûte, de piano, de violon, de violoncelle, notamment avec une intervenante ici présente.
0: Oui, on a toujours Madeleine qui est avec nous dans les parages, Madeleine qui enseigne la chorale, mais aussi la flûte. Et puis finalement, tu fais de la guitare, tu fais très bien de la derbouka aussi, tu es un petit peu un couteau suisse.
6: Exactement, un couteau suisse.
0: Qu'est-ce que je voulais dire ? Après la seconde date de ce festival, du Tutti Festival, ce sera le vendredi 5 juin à 18h30 sur le plateau de la Gandole à Dornas, avec de la musique actuelle, des groupes divers et variés.
1: C'est ça, quand on dit musique actuelle, c'est guitare, basse, batterie, c'est plutôt rock, pop, chanson, mais c'est musique amplifiée, donc avec des enceintes, des amplis, tout ça.
0: Et pour un rendez-vous un petit peu plus... mignonnet, pourrait-on dire, un moment d'audition et de restitution, pareil, de travail à l'auditorium du Chélard, à la salle de l'école de musique.
1: Ça, c'est le pan un petit peu plus conservatoire, entre guillemets, avec le côté, du coup, les examens de fin de cycle. Et donc, c'est des super programmes aussi. On vous invite vraiment à venir écouter à l'auditorium. Il y aura des très beaux morceaux de piano, notamment, dans les fins de cycle 2. Et voilà, du violon en cycle 1, de la flûte. Et voilà, plein de belles choses.
0: Ça, ce sera mercredi 10 juin à 16h pour les cycles 1, 18h30 pour les cycles 2. Est-ce que tu peux nous rappeler ce que c'est qu'un cycle ?
1: Un cycle, ça dure entre 3 et 6 ans à l'école de musique. Et donc, c'est un cycle d'apprentissage. Et ça permet un peu de baliser l'enseignement des élèves. C'est aussi un peu pour les élèves, c'est aussi un peu pour se situer par rapport à un niveau national, le niveau des conservatoires et des écoles de musique. Donc, cycle 1.

0: vous invite vraiment à venir écouter. C'est ouvert à tout, à toutes et tous.
1: Ouais. Et puis, peut-être qu'on peut annoncer une nouvelle date en ce début de direct, puisqu'on est ensemble jusqu'à 19h avec d'autres élèves de l'école de musique ce soir. Lundi 15 juin à 18h30 à la salle polyvalente de Jonac, en présence de l'Union musicale du Chélard.
0: Oui, ça nous tient à cœur d'inviter l'Union musicale, donc qui est la batterie fanfare, l'harmonie plutôt du Chélard, avec lesquels on travaille souvent. On essaie d'envoyer des élèves aussi là-bas. On a un vrai partenariat avec eux, donc on est très contents. On fera un morceau en commun. Et d'ailleurs, c'est l'occasion de dire que dans ce concert-là, il y aura des guitares. Là, on est plus sur... Quand c'est pas de la musique actuelle, vous verrez sur le programme, c'est marqué musique actuelle, et sinon c'est pas précisé. Quand c'est pas précisé, c'est que c'est un peu tous les instruments. Donc on aura des flûtes, des guitares, tout un tas d'instruments assez chouettes. Et d'ailleurs, ça permet peut-être de faire la transition avec le morceau qui va suivre, qui est guitare-flûte.
1: Exactement, on accueille à nos micros Agathe et Madeleine. Donc Madeleine, bon, on te connaît. Et Agathe, tu as quel âge et puis tu fais quel instrument?
2: J'ai 16 ans et je joue de la flûte.
1: Ça fait longtemps que tu pratiques la flûte ?
2: Je finis ma 9e année de flûte.
1: Ah ouais, donc t'es déjà en cycle 3, là ?
2: J'ai arrêté de passer des cycles, mais ouais. J'aurais pu, en effet, passer en cycle 3
1: ouais,
2: bientôt.
1: Tu joues pour le plaisir, c'est ça qu'on aime bien. Et là, tu joues avec Madeleine. Vous allez interpréter un morceau de Jacques Dutronc, Paris s'éveille. C'est ça ?
2: Oui, c'est ça.
1: En guitare acoustique et flûte, pourquoi avoir choisi ce morceau ?
2: J'ai choisi ce morceau parce que je l'avais beaucoup entendu et je l'aimais beaucoup. Et la partie flûte est très jolie, donc voilà.
1: Ok, bah super, on vous écoute. Est-ce que vous êtes prêts, auditeurs, auditrices ? Et vous aussi dans le studio ? Oui, d'accord, super. Eh bien, c'est parti, on écoute ça.

0: Belle reprise de Jacques Dutronc, Paris s'éveille par Madeleine et Agathe à la flûte traversière. Oui, on a bien pu apprécier la petite mélodie à la flûte. C'est vrai que c'était un petit peu technique, Gaëlle.
1: C'est de la belle flûte. Merci beaucoup, ça fait plaisir.
0: C'est toujours pas facile, on est en direct à la radio. C'est pas vraiment des conditions de concert, mais c'est sympa quand même.
1: Et c'est l'occasion de vous expliquer un peu le choix des élèves et les choix de ce qu'on a présenté à la radio.
0: Ah oui, vas-y.
1: Et c'est vrai qu'on est parti, on a une école qui est quand même très organisée autour des jours de cours. Donc vu qu'on fait un concert le lundi et le mardi, c'est plutôt les élèves, c'est beaucoup plus facile d'avoir les élèves du lundi et mardi. C'est pour ça que vous avez de la flûte, de la guitare. Et on aurait pu amener les batteurs, mais on les a amenés avec le caron. Mais voilà, c'est pour ça qu'on n'a pas tous les autres instruments. Ça va manquer un peu de piano, un peu de clarinette. On en aura un peu tout à l'heure quand même.
0: De clarinette ?
1: On aura de la clarinette, tout à fait.
0: Super.
1: On n'aura pas de violoncelle. Voilà, le violoncelle, c'est plutôt le mercredi à Saint-Agrève. Le saxophone, c'est le mercredi aussi. Donc voilà, c'est un peu ça le choix. Et après, je me disais, en termes d'âge, on vous a beaucoup présenté des élèves qui jouent déjà depuis très longtemps. Et là, il va y avoir une petite exception. C'est l'occasion d'accueillir aussi Zélie, qui, elle, débute... ça fait quelques années qu'elle joue à la flûte, mais voilà, on a beaucoup fait jouer de musiciens qui jouent depuis très longtemps, mais le Tutti Festival, c'est vraiment pour tous les musiciens de l'école, même si ça fait pas longtemps.
0: On va dire à Zélie de rentrer dans le studio si elle nous entend en direct de la salle d'attente. Bonjour à vous. Alors, on accueille Zélie et... Lucie. Zélie et Lucie, donc avec Zélie à la flûte. Et Lucie, tu vas chanter ? Oui. Alors, est-ce que vous pouvez dire...
2: C'est un peu improvisé,
0: c'est
2: ouais.
0: Improvisé, ok, super. C'est ça, on adore le direct. Quel est votre âge ? Et toi, ça fait combien de temps que tu fais de la flûte ?
3: Moi, ça fait... j'aurais dit 3 ans que je fais de la flûte. Oui, 3 ans. Et ça me plaît.
0: Ah, ça te plaît. Et t'apprends avec Madeleine ?
3: Oui.
0: Ok. Et Lucie, t'apprends à la chorale aussi avec Madeleine ou pas du tout ?
4: Non, moi je chante à l'école.
0: Toi tu chantes à l'école et t'es une copine de Zélie ?
4: Oui.
0: Et du coup vous chantez
2: une
0: en
2: cousine.
0: Une cousine.
2: En fait, c'est Zélie, elle joue ce solo de flûte pour le spectacle de son école.
0: Oh,
2: donc,
0: wow.
2: À la chorale de l'école, à l'école on chante. Et donc, il y a un spectacle avec les écoles. Et où Zélie, comme elle fait de la flûte à l'école de musique, on a joint les deux et elle fait un solo instrumental sur Sous l'océan. Et Lucie, qui est à l'école avec elle, vient nous prêter main forte pour chanter Sous l'océan.
0: Waouh, super. On a trop hâte de découvrir ça. Donc, des cycles 1, voilà ce que ça donne. On arrive en fin de cycle 1 bientôt. On vous écoute et puis on vous souhaite un bon voyage sous l'océan.
3: Non,
0: on se donne une petite note
3: pas.
0: De départ, peut-être.
3: Pas trop vite.
0: Ah oui, pas trop vite. Ça, c'est sûr, pas trop vite.
2: Mais allez. T'attends. T'es prête ?

0: Ah, un super voyage. Et oui, apprendre la musique, ça permet aussi de chanter ses musiques préférées de dessins animés. Hier, on a eu des belles reprises des studios de Ghibli avec des musiques du Château dans le ciel. Non, on n'a pas
1: Chihiro, le voyage de Chihiro. Mais le Château dans le ciel, on va le jouer. Il faut venir au concert.
0: C'était dans le programme. Et puis finalement, on a changé le programme au dernier moment. Voilà, c'est toujours un plaisir de voir qu'on peut partager, puis même avec finalement sa famille, ses amis, puisqu'en fait, une fois qu'on s'est joué sous l'océan, tout le monde connaît les paroles.
1: Et c'est ça, et c'est la fête dans les chaumières. On aime beaucoup aussi inciter les familles à jouer ensemble et chez eux, c'est aussi l'occasion. Et j'en profite pour dire aussi que le Tutti Festival, c'est pas tous les concerts de l'école de musique. Il y a aussi d'autres concerts qui se font notamment dans les écoles. Là, ce que vous venez d'entendre, du coup, ça va être joué dans les fêtes des écoles, puisque l'école de musique gère aussi ce qu'on appelle les interventions en milieu scolaire, c'est-à-dire la musique à l'école. Et du coup, il y a tout un tas de petits concerts qui se passent à droite, à gauche, dans toutes les écoles, en plus au mois de mai, juin. Donc voilà, ça fait un gros programme. Il y a aussi, je crois que je ne l'ai pas dit hier, mais on fait l'inauguration aussi de la bibliothèque de Saint-Agrève le 2 juin à 17h. Voilà, donc tout n'est pas écrit. Il y a encore plus d'événements que
0: Où
1: ça.
0: Où est-ce qu'on peut retrouver éventuellement toutes ces informations, Gaël?
1: Toutes ces infos sont sur le site de Valérieux, donc valérieux.fr. Si vous êtes un peu informaticien et que vous savez taper dans une barre de navigation, vous pouvez écrire /musique.
0: Wow.
1: Sinon, vous écrivez Valérieux musique et vous tombez très rapidement sur le site. On est référencé.
0: Peut-être qu'on peut annoncer aussi une prochaine date. Ce sera mercredi 17 juin à 15h dans le Jardin Clos d'Arsens, en partenariat avec Arcade. C'est quoi Arcade?
1: Arcade, donc, c'est une association qui s'occupe du patrimoine local et qui a donc rénové un beau Jardin Clos. Alors là, il faut venir pour en savoir plus, parce que je ne pourrais pas en dire beaucoup plus. Mais donc, ils ont rénové un très beau jardin. Et donc, je crois que c'est les 3 ou 4 ans. Donc, il y a quelque chose d'un peu officiel, une fête un peu officielle autour de ce jardin clos. Et du patrimoine ardéchois. On avait fait tout un projet autour du lithophone et des pierres qui chantent avec l'association Arcade aussi il y a quelques années. Et vous pouvez encore trouver le lithophone au sein de la cour de la mairie /cour de l'école de musique. Ça dépend de quel côté vous regardez par la fenêtre.
0: Exactement. Il y a des petites plaques en pierre et on peut jouer. On vient d'accueillir à l'instant Angélique, Thomas et Alex. Ah non, finalement il est reparti. Gaël, est-ce que tu vas prendre sa place? N'hésite pas à répondre puisque Gaël est debout, il fait le tour. Oh là là là là. Alors là, on a une guitare, une basse et Gaël au piano, il me semble. Donc Angélique, tu fais de la guitare depuis combien de temps?
2: Depuis 3 ans.
0: 3 ans. Avec Gaël?
2: Avec Gaël, oui. 3 ans avec Gaël.
0: Et Thomas?
3: Oui.
0: Toi, tu fais de la guitare depuis combien de temps? Enfin, de la basse?
3: C'est ma deuxième année.
0: C'est ta deuxième année?
3: Avec Gaël.
0: Avec Gaël aussi. Décidément, Alex, on te repose plus la question. On sait que tu passes ta vie à l'école de musique. Hop. Et donc là, vous allez choisir de nous interpréter. Qu'est-ce que vous allez nous chanter, jouer?
1: Un morceau de Rag & Bone Man qui s'appelle Human.
0: Waouh, vraiment, je connais pas, donc je vais.
1: Mais si, tu connais forcément.
0: Non, c'est une blague en fait.
1: Ah d'accord. Pardon, là, j'ai aucun humour.
0: Allez, on écoute ça et puis on se retrouve tout de suite après.

0: 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Wow, quelle magnifique reprise. Un groupe composé d'adultes, cette fois-ci, pour nous interpréter ce morceau. Vous avez une formation particulière, vous répétez les mardis, dans quel cadre ? Dans le cadre du cours de guitare ?
1: Oui, absolument, dans le cadre du cours de guitare, le mardi, c'est toujours de la semaine, je pense.
2: Hein. C'est pas un atelier particulier, c'est un atelier qui se compose pour les concerts, là, par exemple. Ouais. En fait, des fois, on rassemble aussi des cours pour pouvoir présenter une petite forme un peu sympa, voilà, qui change un peu la guitare solo. On fait aussi de la guitare solo, mais on aime bien croiser les cours. Madeleine aime bien aussi venir nous chercher pour des morceaux. Donc, on se croise aussi. Et comme ça, en plus des ateliers, il y a tout un tas d'occasions de jouer ensemble. Et c'est ça qu'on privilégie.
0: Quand est-ce qu'on aura l'occasion de retrouver l'ensemble du répertoire d'Angélique, Thomas et Axel ? Peut-être samedi 20 juin ? Non, c'est pas ça que tu veux.
2: Le lundi 15 juin, dont on a déjà parlé à Jonac avec l'Union Musicale. Mais on peut enchaîner, on va parler un peu aussi des autres dates qui suivent, si tu veux.
0: Le samedi 20 juin à 16h, ce sera place Salémon-Terrasse au Chélard.
2: Tout à fait. Donc là, c'est pour accueillir les cyclistes qui finiront le raid VTT. Donc en musique, voilà, ils arriveront victorieux et on leur jouera de la musique de champion, évidemment. Ça sera donc les ateliers de musique actuels. Il y a notamment l'atelier de jazz aussi, qui est un super atelier où ils sont 12. Ça on voit
0: ça
2: bien.
0: Ça a des potes.
2: Ça a des potes, où il y a notamment Alex, évidemment.
0: Et alors, la petite question, tiens, Alex, vu que tu es là, est-ce que toi, tu penses que le jazz, c'est quelque chose, c'est une musique qui est accessible ?
3: Je pense que c'est vraiment une musique on s'y attend pas. C'est-à-dire que moi, j'écoute pas forcément du jazz régulièrement. Et franchement, jouer du jazz, c'est toute autre chose. Et je pense que c'est accessible à tout le monde. Hein. La preuve, on est 13. Hein. Franchement, ça regroupe tous les niveaux, tous les âges. Et c'est ça qui est cool. Et donc, je pense que c'est une musique accessible.
0: Parce que souvent, on dit, oui, le jazz, c'est une musique d'élitiste, c'est la musique qu'on apprend dans les conservatoires.
2: Et ben, moi, je pense que plus le niveau est haut, plus ça devient difficile à écouter. Mais là, il y a déjà un beau niveau, hein, c'est pas ce que je veux dire. Mais en plus, non, le gros avantage, c'est que c'est du jazz vocal aussi. Et ça, c'est hyper chouette. Moi, personnellement, c'est ce que je préfère, le jazz vocal. C'est de la musique hyper accessible, en fait.
0: Oui. Le jazz, c'est aussi une musique qui laisse une énorme part à l'improvisation. Et donc, on apprend aussi à improviser sur des grilles de jazz qui sont finalement très, très accessibles. Et finalement, l'art du jazz, c'est aussi des fois de faire des fausses notes. Donc, ça marche plutôt bien pour le coup, pour apprendre à improviser. Moi, on me disait, vas-y, fais des fausses notes, ça sonne bien. J'étais, waouh, ouais, ça revient très bien. Avec quoi on enchaîne? Parce que là, je vois que vous bougez pas, vous bidouillez avec les micros.
2: On va rester tous les deux avec Thomas pour faire Gardien de nuit, un morceau de Cabrel. Je parle dans tous les micros à la fois.
0: Ouais.
2: Un morceau de Cabrel qui est dans le morceau, dans le Soldat Rose, dans le très. Voilà. Le conte ouais. musical Le Soldat Rose, et donc c'est une idée de Thomas qui est venu. C'est marrant pour la petite histoire. Thomas, il m'a fait une surprise. C'était un morceau surprise. Il l'a travaillé ouais. tout seul chez lui. Il est venu et il fait regarde ce que j'ai fait. Et donc c'était une belle surprise. Donc on l'a gardé et on va le jouer maintenant.
0: Ok. Et ben Angélique, tu restes avec nous aussi pour le morceau.
4: Moi, je reste jusqu'au prochain morceau.
0: Ah ouais, c'est
2: discrètement.
0: Ben c'est parti, on vous laisse vous installer correctement.
2: Peut-être Thomas, si tu veux, tu peux te mettre sur l'autre micro, ça captera mieux.
0: Ouais. Il va y avoir des petits changements de micro. Alors, on est toujours en direct du studio de RDB jusqu'à 19h. Je peux vous rappeler qu'il y aura des rediffusions ce samedi à 10h, puis à 11h pour réécouter la soirée d'hier qu'il y a eu déjà, et puis cette soirée. On est là pour présenter le Touti Festival qui aura lieu du 28 mai au 10 juillet sur l'ensemble du territoire qui couvre l'école de musique de Valérieux. Il y a plusieurs antennes, il y a l'antenne du Chélard mais aussi l'antenne de Saint-Agrève notamment.
2: Une petite pensée pour eux, c'est pareil dans la sélection, malheureusement ils sont un peu loin, c'est un peu plus compliqué à organiser, de venir à 18h, donc c'est pour ça qu'on est plutôt avec les Chélarois, mais une pensée évidemment pour tous les élèves et tous les profs de Saint-Agrève.
0: Exactement. Et ben c'est parti, on vous écoute sur Gardien de nuit.

0: chance.
1: Merci à Thomas et à Gaël pour cette reprise de Jacques Dutronc. Non, pas du tout, pas du tout, de Cabrel. Gardien de l'année, c'était celui d'avant. Jacques Cabrel. Purée, mince. Donc, on est toujours en direct avec l'école de musique de Valérieux, avec ses deux antennes. On salue toujours, bien évidemment, ceux de Saint-Agrève qui n'ont pas pu venir. Mais l'école de musique est joignable par, sur Internet, www.valerieux.fr/musique, ou alors par mail, si jamais vous avez des questions, écoledemusique@valerieux.fr. Si vraiment vous avez une question hyper urgente, vous pouvez joindre le secrétariat au 06 45 62 83 40 et essayer de contacter Céline, qui est également la secrétaire. Alors, elle n'est pas là tous les jours, faudra la pardonner. Car l'école de musique de Valérieux, c'est pour tous les âges, pour tous les niveaux, pour tous les projets artistiques. Ils font des concerts dans l'année, mais le Tutti Festival, c'est l'ensemble des concerts de fin d'année. Gaël, tu nous retrouves à l'instant. Qu'est-ce que tu voulais rajouter ?
2: C'était bien tout ce que tu disais déjà.
1: Ouais, c'était très mal, t'as vu ?
2: Et non, je voulais revenir sur cette notion de concert d'élèves, en fait, à plusieurs niveaux. L'idée, c'est de... Quand on a mis en place ce festival, c'était pour... on a voulu arrêter de parler d'audition d'élèves. D'audition, et audition, je trouve qu'il y a un truc un peu...
1: Scolaire,
2: et puis on va être jugé et tout ça. Et du coup, en fait, non, c'est des élèves qui font un concert, qui font de la musique. Et du coup, c'est ouvert vraiment à tous. Et je pense que c'est des concerts qui sont intéressants, même quand on ne fait pas de musique, même quand on n'a pas d'enfant à l'école de musique. L'idée, c'est, vous voyez un peu ce soir ce que vous entendez. Enfin, c'est de la musique. En plus, il y a plein de styles différents. Oui. Donc,
1: Puis ça peut donner à certains envie de faire de la musique. Ben tiens, qu'est-ce qu'une clarinette ? On se demande bien. Ben là, c'est justement Angélique qui va prendre la clarinette. Et si la clarinette, ça vous branche, je dis ça comme ça.
2: Un instrument important.
1: un super instrument. Désolée, on n'a pas encore allumé ton micro. Mais peut-être que vous pourrez vous renseigner pour pouvoir vous inscrire à l'école, puisqu'en fait, les inscriptions sont à partir du 15 juin pour les nouveaux élèves. Et puis, si vous êtes déjà élève vous-même, vous pouvez déjà vous réinscrire à partir du 25 mai. Donc ça, c'est vraiment une priorité pour les anciens élèves, pour ceux qui étaient déjà inscrits, pour pouvoir continuer. Et puis à partir du 15 juin, il restera quelques places pour ceux qui terminent leur cycle musical, pour ceux qui partent à l'étranger, par
2: exemple.
1: C'est
2: ça. En fait, on a un nombre de places limité pour les cours, en tout cas. Et du coup, quand il y a des élèves qui partent, du coup, on peut remplacer et accueillir de nouveaux élèves. Les ateliers sont un peu plus ouverts et faut pas hésiter à venir en septembre si vous êtes déjà un peu musicien ou même si vous voulez juste faire de la chorale. Par exemple, pour les enfants. Enfin, il y a des ateliers qui sont ouverts aussi vraiment à toutes et tous. Et on aimerait bien faire une batucada, d'ailleurs.
1: Exactement. Quand tu dis atelier, c'est vraiment de la pratique collective. Alors, on y retrouve l'éveil musical, l'orchestre avec toujours l'union musicale, la chorale enfant-ado, la batucada. Je sais que c'est un projet. Ça fait quelques années qu'on essaye de mettre ça en place.
2: Voilà. Donc, un petit appel. on cherche un animateur de batucada. Donc, faut pas hésiter à vous signaler à l'école de musique pour la rentrée. On a tout le matériel et donc il y a plein d'élèves motivés. Mais
1: quelqu'un de sympa et de dynamique, comme nous finalement.
2: Comme nous, exactement.
1: Il y a également l'atelier guitare-chanson qu'on a eu le plaisir d'accueillir hier. L'atelier musique actuelle qui
2: ça,
1: est animé
2: par... les ateliers.
1: Ah oui, parce que là,
2: il y en a plein.
1: Il y en a plein. Animé par Jean-Phi, qui peut-être parlera au micro.
2: Tout à l'heure,
1: Jean-Phi, si tu peux faire oui par la fenêtre, ce serait super. on a aussi un atelier de MAO, musique assistée par ordinateur. Ça, c'est animé par qui et ça consiste en quoi ?
2: C'est par Jean-Phi aussi et il sait faire plein de choses. C'est l'idée de composer sur l'ordinateur et d'utiliser des logiciels comme Live. Live, c'est vraiment la référence. Donc c'est pour apprendre à composer sur un ordinateur.
1: Des ateliers de musique de chambre, donc là on est plus sur de la flûte, du violon.
2: Violon, violoncelle, piano. Enfin, c'est vraiment des petits ensembles. C'est des petits ensembles. Ce qu'on appelle musique de chambre, c'est ça, c'est les petits ensembles de musique classique plutôt.
1: Ouais, plutôt musique baroque, même la musique de chambre, c'est vraiment ça s'applique à la musique baroque.
2: Tout à fait.
1: Mais bon, là on pourrait élargir sur du Renaissance.
2: C'est ça, ils font un peu plein de choses. Ils ont une super flûtiste notamment, donc ils font aussi pas mal de musique baroque.
1: Alors, qu'en est-il
2: à bec.
1: Oui, parce qu'on retrouve bien évidemment la flûte à bec. Qu'en est-il, Madeleine, de l'atelier musique de monde, au lieu de faire dans ton micro
3: je ne sais pas, je changeais le son du piano.
1: Ah, c'est super, voilà. Il va faire
0: L'atelier Musique du Monde, c'est un atelier mouvant cette année. C'est un atelier qu'on a instauré cette année sous forme de stage. Donc, on a fait trois gros week-ends dans l'année et avec à chaque fois une formation différente.
1: Super.
0: Donc là, on est dans encore une nouvelle formation. Il nous manque nos deux percussionnistes attitrés, donc on va se débrouiller. Et on a trouvé Gaël sur le chemin.
1: Wow.
0: Voilà, l'atelier Musique du Monde, c'est un atelier où on essaye de jouer, comme son nom l'indique, des musiques qui viennent du monde entier. Donc aujourd'hui, pour vous montrer un peu, on a un morceau qui vient d'Afrique du Sud et un morceau qui vient d'Europe de l'Est.
1: Super. Est-ce que voilà. Ils ont des titres? Est-ce que c'est ça? Il y a quelque chose de particulier dans ces morceaux qu'on pourrait écouter plus spécifiquement? Des rythmes particuliers?
0: Alors sur le morceau d'Europe de l'Est, il va y avoir des changements de rythme, et ça c'est assez intéressant. Et on a quelque chose de particulier dans la musique d'Europe de l'Est qui est des rythmes irréguliers. On appelle ça du 7-8, nous. Donc c'est Si on va pas faire un cours de théorie musicale, mais en Occident, on a un peu du binaire 1, 2, 1, 2, 1, 2, ou du ternaire 1, 2, 3, 1, 2, 3, 1, 2, 3. Les rythmes irréguliers, c'est quand on mélange les deux. Donc par exemple, on va avoir du 1, 2, 1, 2, 1, 2, 3, 1, 2, 1, 2, 1, 2, voilà.
1: Ça donne des rythmes très, très envolés, très festifs aussi, et puis très mélancoliques à certains moments dans la musique klezmer, par exemple.
0: Voilà, et donc ça va être un medley de tziganes, donc on retrouve effectivement ce qui a contribué à créer la musique klezmer avec des harmonies et des rythmes d'Europe de l'Est, du coup.
1: Encore une façon.
0: Et l'autre morceau, il est. Pardon, Louis, je t'ai coupé, excuse-moi. L'autre morceau, c'est un morceau qui n'a pas d'origine définie. C'est-à-dire que plusieurs créateurs se battent pour revendiquer son origine. Mais c'est un morceau d'Afrique du Sud qui a été popularisé par Myriam Makeba. Voilà, et lui, il n'a rien de particulier à part qu'il me plaît. Donc on le trouve beau.
1: Eh bien, on vous écoute tout de suite sur ces formations musicales que tu nous as annoncées.
0: On fait un simémolé en do, quand même.
1: On s'accorde un petit peu, car oui, pour jouer ensemble, il faut s'accorder, il faut que...
0: Non, c'est le contraire. Toi, tu fais un simémolé, et toi, tu fais un do. C'est vachement mieux.
3: Tu fais un do.
0: Ouais, mais pas elle.

0: Waouh, c'était super. Et on enchaîne tout de suite avec le morceau d'Europe de l'Est.
1: On enchaîne tout de suite le temps de changer d'instrument.
2: Oui, oui, alors là, il y a une derbouka qui se présente.
1: C'est le problème des formations réduites, c'est qu'on est obligé d'être polyinstrumentiste.
2: Ça y est. Alors, on a Gaël au chant.
3: Non, je parle. Là, je peux parler un peu pendant qu'il s'installe. Mais...
2: Alors, ben, écoute, peut-être qu'on peut annoncer le concert.
3: On en est au 24 juin, là. Hein. On en est au mercredi 24 juin,
2: mercredi
3: en avance.
2: Mercredi 24 juin, ce sera à l'église de Saint-Jean-Roure.
3: Et oui, et cette fois, c'est un partenariat avec l'association Partage avec les Enfants du Monde. On a déjà fait un super projet avec eux, avec des enfants égyptiens qui sont venus chanter à la salle des arts de Saint-Agrève. Et donc, on est hyper content de refaire quelque chose avec eux. Donc, c'est le seul concert qui a un but caritatif. Donc, pour soutenir l'association, ils vont faire à manger aussi. Et nous, on va faire de la musique. Et pour soutenir les enfants qui n'ont pas forcément accès à l'éducation, notamment, et à l'éducation musicale aussi. Donc, il y a des projets de partage qui sont un peu ciblés sur l'éducation musicale.
2: Eh ben, c'est super. Et peut-être qu'on peut directement enchaîner avec le 25, le lendemain. Ce sera jeudi, toujours à 18h30, mais cette fois-ci à Saint-Georges-d'Andorre.
3: Et là, ça sera une grande fête autour d'un bal trad avec un groupe qui s'appelle Askaïr et qui va inviter les élèves à jouer avec... les musiciens du groupe vont inviter les élèves à jouer avec eux, elles et eux. Et on aura aussi l'occasion d'entendre du piano, du coup l'atelier musique, l'orchestre pardon, à Saint-Agrève, et un peu aussi l'atelier musique et handicap, qui est une spécificité à Saint-Agrève. On a un petit atelier musique et handicap qui sera là aussi, qui est très chouette.
2: C'est pas écrit dans la brochure.
3: Et c'est dommage. Et d'ailleurs, on va refaire la brochure.
2: Pour l'année prochaine. Donc ça, ce sera le 25 juin. Ce qui est bien avec les baltrades, c'est que ça mêle à la fois le chant et la musique, mais aussi la danse. Et vous êtes tous invités à venir danser. Donc le 25 juin à 18h30 à Saint-Georges-d'Andorre. C'est parti. On lance les musiciens, peut-être qu'ils vont nous envoyer des rythmes endiablés à danser.

0: Merci à vous, Angélique, Liona, Axel, Madeleine,
1: Alex.
0: C'est les mots à quatre lettres là, je les inverse dans ma tête. Je suis désolée.
1: C'était bien ce que tu disais par rapport à la musique dansante, parce que ça nous permet de... Donc là, on était bien dans quelque chose de très dansant, ouais. Et ça nous permet de dire que c'est la thématique de l'année, la musique dansante. Donc c'est ce qui fait qu'on a un bal trad, c'est ce qui fait qu'on a fait un gros bal aussi à la Palice le 25 avril, avec DJ Planète Sauvage notamment, qui était venu à RDB.
0: Oui, exactement, je me souviens très bien de lui.
1: Et donc on a fait aussi il y a un des groupes de musique actuelle qui a travaillé un peu avec des danseurs, qui dansent pendant que le groupe joue.
0: Oh, ça c'est intéressant.
1: Et ça, on va le refaire le 10 juillet. Ça sera la toute dernière date.
0: La toute dernière date, mais excellente transition, dites-moi. Les deux dernières dates.
1: D'ailleurs, la dernière date, pardon, et après on reviendra sur l'avant-dernière. Il y a le groupe de musique du monde que vous venez d'entendre, qui a priori jouera sur la place le 10 juillet, dans le cadre des
0: vendredis de l'été.
1: Les fameux vendredis de l'été.
0: Donc, c'est tous les vendredis de l'été. Il y a un marché des producteurs et d'artisans.
1: Oui.
0: Et puis, il y a aussi une petite mise en musique.
1: Ah, mais maintenant, c'est gros concert. Au contraire, c'est plus une petite mise en musique. C'est gros concert à 20h, grosse soirée programmée avec différents partenaires.
0: Exactement. RDB.
1: Dont RDB, qui propose une soirée vinyle.
0: Oui, une soirée DJ vinyle. On me dit dans l'oreillette que ça va envoyer. Ça y est, là, ils ont pris place dans le studio, 1, 2, 3, 4, 5, 6, derrière 7, derrière les micros, il y avait Jean-Philippe qui était tout caché. Justement, peut-être que Jean-Philippe, tu peux prendre la parole éventuellement sur ces ateliers de musique actuelle que tu mènes, comment ça se passe, comment tu constitues les groupes, quelle est la musique que vous choisissez.
2: Oula. J'ai beaucoup de questions.
0: Plein de questions.
2: Comment ça se passe? C'est en fonction des... ça se passe bien.
0: Alors là, on a le groupe du mardi soir.
2: En fait, on accueille vraiment tout le monde. Mm-hmm. Du débutant jusqu'à ceux qui déjà jouent pas mal du tout. Après, il faut essayer de trouver un petit équilibre, mais vraiment, on accueille tout le monde et tous les instruments.
0: Et comment vous faites en fonction des instruments que vous avez pour faire des arrangements? Qui fait les arrangements? Est-ce que tu comptes sur les élèves pour faire des arrangements?
2: Généralement, non, parce que c'est quand même assez compliqué. Mais s'il y en a qui sont volontaires, qui essayent, c'est complètement ouvert. Ça dépend vraiment des élèves. Des fois, je leur écris les arrangements, puis des fois, je leur dis de trouver eux-mêmes
0: à l'oreille. Une ligne mélodique, voilà. Éventuellement.
2: Genre sur ce morceau, je sais, par exemple, souvent, Johan, je sais, il a une bonne oreille, il se débrouille bien, donc il trouve lui-même. Je leur donne juste des indications. Mais généralement, dans les arrangements, c'est un peu plus compliqué à mettre en place.
0: Alors, Johan n'a pas de micro, mais il a un instrument un petit peu particulier. Est-ce que tu peux nous le présenter? Ah, alors c'est Angélique qui va s'en charger.
3: Du coup, c'est une mini trompette. C'est une trompette, mais version pocket.
0: Ah ouais, elle est vraiment miniature. En plus, il a mis une sourdine, donc c'est pour jouer de la trompette, mais sans que ça nous casse vraiment les oreilles, parce que là, on est dans un petit bocal. On risquerait de ressortir complètement sourd. Donc toi, Johan, tu animes aussi les ateliers de... Gaël, aide-moi.
1: De l'Union Musicale.
0: De l'Union Musicale, voilà. Donc c'est des ensembles de cuivre et percussions pour harmonie.
4: Alors c'est un peu ça, oui, tout à fait. On mélange vraiment tous les instruments, autant les cuivres que les bois. Dans la famille des bois, tu trouves forcément les clarinettes, les saxos, etc. Y a également forcément les cuivres, mais on a également une guitare basse et un piano également dans notre groupe. C'est assez varié.
0: Trop bien. Des ajustements de micro. Qu'est-ce que vous allez nous interpréter aujourd'hui? Est-ce que peut-être, Jean-Philippe, tu peux nous présenter le premier morceau? Et puis après, peut-être qu'on donnera la parole à d'autres.
2: Alors, le premier morceau, c'est un morceau d'un artiste qui maintenant est d'un certain âge, mais qui a une très grande carrière en américain, enfin canadien, nationalisé américain, c'est Neil Young. Wow. Voilà. On a d'ailleurs fait un beau projet cette année autour de Neil Young à Saint-Agrève, donc l'atelier qui est là a fait la première partie du groupe qui présentait le projet Harvest. Et donc on a travaillé tous ensemble le répertoire de Neil Young. Et ils ont bien accroché, du coup c'était une belle prestation et vraiment une super soirée à Saint-Agrève. Et voilà, le morceau s'appelle Like a Hurricane.
0: Et ben c'est parti, on vous écoute.

0: Et tout de suite, hein, de l'autre côté du studio, la foule est vraiment en délire.
1: Faudrait faire en public.
0: Enfin, justement, les publics, c'est bientôt, c'est lors du Tutti Festival du 28 au 10 mai. Vous pourrez, juillet, pardon, vous pourrez venir acclamer vos parents, amis, sœurs, frères, cousins, oncles, tantes. Voilà tout ça sur scène dans les différents villages de notre magnifique région.
1: Et on a donné tout le programme sauf une date en effet,
0: samedi 27 juin.
1: Mais tout à fait. C'est à 18h cette fois, c'est à l'école publique du Chélard. On a été invité par l'école publique pour jouer avec les groupes de musique actuelle. Donc je parlais tout à l'heure toutes les fêtes des écoles dans lesquelles on participait, enfin les intervenantes en milieu scolaire participent. Mais il y a là un petit focus sur cette école pour cette année. L'année dernière c'était Arsens et cette année c'est le Chélard où du coup il y aura un petit spectacle voilà, de l'école de musique mais pas que. Et ils ont aussi pas mal travaillé sur musique et danse cette année avec Lionel Fredoff, donc c'est aussi l'occasion de boucler tout ça.
0: Avec une démonstration de cracheurs de feu par Gaëlle.
1: C'est prévu. J'y travaille.
0: Bien évidemment, l'ensemble de ces concerts sont prévus en extérieur, mais si jamais il pleut, que se passe-t-il?
1: Mais tout est prévu. À chaque fois, il y a une solution de repli qui est organisée quasi systématiquement. J'espère qu'on a... Non, normalement, tout est prévu. Il y a des replis à chaque fois qui sont organisés. Par exemple, il y a peut-être le seul qui est un peu compliqué, c'est la gandole.
0: Non, dis pas ceux qui sont compliqués. Juste
1: pour expliquer, si vous voulez venir à la gandole et qu'il ne fait pas beau, bah, venez pas à la gandole, venez directement à la salle des fêtes de d'Ornas.
0: Oui.
1: Et le concert aura quand même lieu. Oui. Et le reste, sinon, les replis sont juste à côté, donc on ne peut pas se tromper.
0: Ouais, voilà. Eh bien, merci beaucoup. Si vous voulez retrouver l'ensemble du programme du Tutti Festival, bon, bah, déjà, il y a les magnifiques petits flyers très colorés dans lesquels les informations sont plutôt très claires. Vous pouvez toujours vous rendre sur le site internet Valérieux.
1: Valérieux Musique.
0: Comment ça se passe pour s'inscrire à l'école de musique? Enfin, peut-être qu'on n'a pas trop parlé de ça.
1: Donc, les réinscriptions, donc c'est pour les élèves qui sont déjà là, c'est à partir du 25 mai, ils reçoivent un petit mail, ils se réinscrivent et c'est reparti pour un an. Mais pour les nouvelles inscriptions, il faut s'inscrire sur internet à partir du 15 juin et le lien sera disponible sur la page internet donc, de Valérieux Musique dont on a parlé.
0: Il y a des sections musicales qui sont blindées, il ne faut pas s'y prendre trop tard.
1: Et alors, on priorise les élèves qui sont déjà dans l'école. Donc, par exemple, les petits qui font de l'éveil cette année, ils vont être prioritaires pour trouver un instrument l'année prochaine. Et par contre, à partir du moment où il y a des places vacantes, c'est en fonction de l'heure et la date d'inscription. Donc, si vous inscrivez bien le 15 juin, vous avez plus de chances que si vous inscrivez le 15 juillet.
0: Voilà.
1: Et donc, il y a toujours des places.
0: 2 heures du mat, faut se connecter pour réserver le créneau piano.
1: Piano, guitare, batterie, c'est bien pris, mais tout est bon dans la musique. Donc voilà, il y a de la clarinette, du saxo.
0: C'est Cyprien qui disait qu'il voulait faire piano, mais il n'y avait plus de place. Du coup, il s'est retrouvé à la guitare, puis finalement...
1: Finalement, maintenant, il est très heureux.
0: Finalement, il vit sa meilleure vie maintenant.
1: Bah, c'est vrai qu'on n'est pas qu'une école de piano et de guitare, et on est très content qu'il y ait d'autres instruments. Voilà, ça fait plaisir aux oreilles.
0: On peut redire peut-être l'ensemble des instruments que vous proposez. Alors on fait un sur deux.
1: Allez.
0: Piano,
1: violon,
0: batterie,
1: clarinette,
0: violoncelle,
1: saxophone.
0: Ah, c'est toi qui l'as dit. Flûte traversière,
1: guitare acoustique
0: et guitare électrique.
1: Et on enchaîne avec le groupe de musique actuelle.
0: Exactement, c'est parti c'est le groupe du mardi avec un deuxième morceau.
2: C'est un morceau de blues qui s'appelle Close to My Fire.

0: Bravo à vous. Alors Gaëlle, c'est la fin du direct. Est-ce que tu as quelque chose à nous annoncer ?
1: Non, merci, un petit bravo. Ils vont faire un petit dernier morceau pour finir, mais juste un petit clin d'œil. Il y a eu Nancy qui est passée en voiture, dans sa voiture, devant le studio et qui a fait un coucou. Et ça faisait hyper plaisir de voir que voilà, la radio déjà est au centre-ville. Donc quand on fait quelque chose, on voit les gens réagir en direct, ce qui est assez rigolo. Et pour dire qu'on avait déjà fait un peu ce format-là, il y a peut-être 10 ans, et Nancy était déjà là, du coup un petit clin d'œil à Nancy, on est très content de revenir à la radio.
0: Nancy qui est notre secrétaire qu'on adore.
1: Et donc un grand bravo à la radio aussi, à toute l'évolution de la radio, donc voilà, vous êtes plus perdus sur la plage, mais dans le centre, et tout a changé, et tout est incroyablement bon et bien.
0: Merveilleux.
1: Ouais, et merveilleux, ouais. Voilà, bravo à RDB.
0: Mais c'est surtout grâce à vous, si on peut faire des projets aussi, puisqu'en fait, finalement, on est là pour relayer les activités locales, et notamment cet outil festival qui aura lieu sur notre territoire. Allez, on se quitte avec un dernier morceau, et puis on enchaîne tout de suite avec la suite du programme. Ce sera Vogue le navire.
1: Et merci beaucoup, Louise, et bravo à tous les élèves qui ont joué.
2: Ouais, de rien, il n'y a pas de souci. Ah, juste avant de commencer, si je peux me permettre juste de présenter les musiciens qui sont là avec nous.
0: Oui. Donc ils ne sont pas écrits sur le programme ici.
2: Ouais. Donc on a Jérôme qui a la guitare, Nicolas qui a la basse, Pauline à la guitare. À la percussion, on a Alex, Max. On a Yoann à la trompette. Une petite pensée aussi pour Caro qui est avec nous d'habitude au violon. Voilà. Jean-Phi qui nous aide tous les mardis. Et puis au chant, c'est moi, donc Angélique. Le dernier morceau qu'on vous présente, ça sera Paul Marie.

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1: Bonjour à tous, la circulation est bien chargée ce matin pour ce début du week-end de la Pentecôte pour quitter l'Île-de-France. C'est difficile aussi sur l'A6 et l'A7 en direction de la Méditerranée ou encore en direction du tunnel du Mont-Blanc vers l'Italie. L'audition de la mère française soupçonnée d'avoir abandonné ses deux enfants au Portugal se poursuit aujourd'hui. Les deux garçons de 4 et 5 ans avaient été retrouvés seuls en pleurs au bord d'une route au sud de Lisbonne. La mère et son compagnon, un ancien gendarme déjà connu des autorités françaises, risquent une détention provisoire pour maltraitance et abandon d'enfants. Un terrible accident dans une mine de charbon en Chine. Une explosion a fait au moins 82 morts au nord-est du pays. 247 mineurs se trouvaient sous terre au moment du drame. 9 personnes sont toujours portées disparues. Les opérations de secours sont toujours en cours. Une attaque de drone ukrainien a provoqué un incendie dans un dépôt pétrolier russe cette nuit sur les bords de la mer Noire. Ce terminal est l'un des principaux points d'exportation d'hydrocarbures du pays. Lens remporte la première Coupe de France de son histoire. Les 100 et or ont battu Nice 3 à 1 hier soir au Stade de France, porté par Florian Thauvin, buteur et passeur décisif. Côté niçois, la déception est immense. Malgré une réduction du score avant la pause, les Aiglons ne sont jamais parvenus à revenir. Hugues était très déçu en sortant du Stade de France.
2: Non, mais bon match. Je pense que nous, niçois, on a eu quelques bons ballons qui auraient pu faire la différence, mais ils ont été plus réalistes. On a fait des grosses erreurs défensives, ils en ont profité. Et ciao. Et voilà, donc dommage. Mais deux fois qu'on vient au Stade de France, voir une finale, deux fois qu'on la perd. Tant pis. Faut rentrer, digérer. Et puis repartir au combat, parce que Saint-Etienne, ça va être dur. Vaut mieux qu'on gagne les deux matchs qui viennent.
3: Par rapport au maintien, ouais.
2: Par rapport au maintien, et la coupe, ça aurait été un petit truc qui nous aurait encouragé pour le maintien.
1: Un reportage d'Alex Gauthier, et Lens de son côté va faire la fête et célébrer aujourd'hui cette première Coupe de France. Une grande parade des joueurs du RC Lens est prévue dès 15h entre le Stade Bollaert et l'Hôtel de Ville. Plusieurs milliers de personnes sont attendues dans le centre-ville. Et puis en rugby, Montpellier s'offre une troisième Challenge Cup. Le MHR a largement dominé les Irlandais de l'Ulster hier soir en finale à Bilbao, 59 à 26. Les Héroltais, déjà titrés en 2016 et 2021, confirment leur très grande forme du moment. Voilà pour l'essentiel de l'actualité. Excellente journée.
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1: Il est 14h.
2: Bonjour à tous, la chanteuse Véronique Sanson a été hospitalisée en urgence pour une infection respiratoire aiguë. Son concert prévu ce samedi au festival Art Rock de Saint-Brieuc a été annulé. À 77 ans, l'artiste devait lancer sa tournée des festivals d'été ce week-end. Les autres dates prévues en juin et juillet sont pour l'instant maintenues. La Ligue des droits de l'homme et la CGT Spectacle assignent Canal+ en justice. Elles accusent la chaîne de discrimination après les propos de son président Maxime Saada qui avait affirmé ne plus vouloir travailler avec la signataire d'une tribune anti-Bolloré publiée pendant le festival de Cannes. L'audition de la mère française soupçonnée d'avoir abandonné ses deux enfants au Portugal se poursuit aujourd'hui. Les deux garçons âgés de 4 et 5 ans avaient été retrouvés seuls et en pleurs au bord d'une route au sud de Lisbonne. La mère et son compagnon, un ancien gendarme déjà connu des autorités françaises, pourraient être placés en détention provisoire pour maltraitance et abandon d'enfants. La circulation déjà très chargée pour ce week-end de la Pentecôte. Les départs sont très difficiles depuis l'Île-de-France toujours, mais aussi sur la 6 et la 7 en direction de la Méditerranée, d'autant qu'il y a une opération escargot dans le secteur. Prudence également vers le tunnel du Mont-Blanc où le trafic est dense en direction de l'Italie. Un terrible accident dans une mine de charbon en Chine. Une explosion a fait au moins 82 morts dans le nord-est du pays. 247 mineurs se trouvaient sous terre au moment du drame. 9 personnes sont toujours portées disparues. Les secours poursuivent actuellement leurs recherches. Et puis Lens célèbre cet après-midi la première Coupe de France de son histoire. Une grande parade des joueurs est prévue à partir de 15h entre le stade Bollaert et l'hôtel de ville, avec plusieurs milliers de supporters attendus dans le centre-ville de Lens. Les 100 et or ont battu Nice 3 buts à 1 hier soir au Stade de France, porté par Florian Thauvin, buteur et passeur décisif. Les supporters lensois étaient forcément heureux à la sortie du Stade de France.
3: On a bien maîtrisé le match, franchement, grand match, belle finale.
4: C'est un stade qui représente les gens du Nord. Là. Quand on rentre dans le stade, on voit que des 100 et or. Enfin, on voit que le stade il est acquis à la cause lensoise. Et ça, les larmes aux yeux, quoi. Tous les Lensois ont eu les larmes aux yeux dès qu'ils sont entrés dans l'antre du Stade de France. Le Stade de France, c'était pour nous. Pour nous, ce soir. Les supporters niçois se sont bien défendus, quand même. Se sont bien défendus, mais bon, on n'a rien lâché. On a maîtrisé le match et on a fait en sorte que les Niçois s'enflamment pas pour pouvoir gagner.
2: Voilà, reportage au Stade de France d'Alex Gauthier. Fin de ce flash. Excellente journée.
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6: Demandez le potager. Bienvenue dans notre chronique jardinage. Et bonjour à toutes et à tous. Bienvenue pour cette 76e chronique. Le temps passe, les chroniques passent aussi, la météo évolue aussi. Tout change et tout passe, mais tout est nouveau aussi parfois. Et Louise, bonjour. Ah, je t'avais pas prévenu.
7: Non, j'avais pas encore allumé mon micro. Bonjour Benoît.
6: Alors aujourd'hui, je voulais aborder une chronique que l'on va peut-être intégrer quand on achète des sacs dans des jardineries ou dans des pépinières, par exemple. Ce qu'on appelle tout ce qui est sac lié à l'engrais, notamment, qui peut être utilisé dans les potagers ou sur les arbustes d'ornement, au pied des arbres. C'était surtout pour zoomer sur 3 facteurs assez importants de ces engrais. Et de bien le différencier de ce que l'on amène souvent depuis le départ dans nos chroniques, parce que il me semble, si je ne dis pas bêtise, que c'est la première fois que je parle des engrais en tant que tels, et pas forcément de l'amendement avec le fumier, le compost notamment. Vous allez voir que l'usage et le rôle est un peu différent, et que notre approche jusqu'à présent d'enrichir la terre pour avoir des plantes qui s'y plaisent est un peu différente quand on parle d'engrais, parce que l'engrais a pour but parfois d'occulter un peu la vie du sol pour favoriser uniquement les plantes. Donc là, on tombe sur une procédure un peu plus dure, un peu plus favorable aux plantes, mais par contre totalement défavorable à la vie d'un potager à long terme, et aussi défavorable au fait qu'on est dépendant quand même d'engrais pour produire des légumes ou d'avoir de jolies plantes à fleurs ou d'arbustes d'ornement. Donc voilà, je voulais zoomer sur ces 3 facteurs, ce qu'on appelle le fameux mélange NPK. Je ne sais pas, Louis, si tu as déjà entendu parler de ça.
7: Ouais, si ça me dit quelque chose.
6: Ouais.
7: Comme j'ai pas de potager pour le moment, vas-y, éclaire ma lanterne.
6: Ouais, bon, on va retomber dans les cours de chimie un petit peu, mais quand on achète des engrais, quels qu'ils soient, organiques ou minéraux, on va faire la distinction entre les deux. On a souvent, même très régulièrement, cette appellation de NPK. Le N étant l'azote, le P étant le phosphore et le K étant le potassium. Voilà, exactement. Ces trois formules ont trois, du coup, ces trois éléments minéraux ont trois buts différents aussi. L'azote est souvent lié au développement et à la croissance. D'ailleurs, c'est un élément que je vais retrouver un peu plus quand on part d'un semis et qu'on veut une plante ou une petite plantule de départ pour favoriser la croissance de la plante uniquement. Ensuite, on a plutôt le phosphore qui peut être présent aussi dans les engrais. Là, on va plutôt développer ce qu'on appelle le système racinaire, donc ce qui va se passer sous terre. Donc, on va avoir un arbuste ou un arbre, par exemple, plus fort au niveau racinaire et favoriser son enracinement. On peut partir sur ce principe-là au départ. Et le K, le fameux potassium, plutôt lié à tout ce qui va être floraison, fructification, donc ce qui peut nous intéresser finalement au dernier stade de la plante, au moment où elle va produire les fameux légumes ou des belles fleurs si on est d'un point de vue ornemental. Le potassium favorisant aussi tout ce qui va être résistance aux maladies. Donc les trois souvent se combinent dans les sacs d'engrais. Et je faisais le distinguo entre engrais minéral, engrais organique, parce qu'il faut bien comprendre que l'homme a été capable de synthétiser ces molécules, si on peut dire, ces minéraux, et de pouvoir les transformer chimiquement et de les reproduire, de les synthétiser. Et sinon, naturellement, on les retrouve aussi parfois dans les sols. On va souvent avoir des analyses de sols où on nous indique NPK, quelle quantité ils sont présents dans les sols. Et dans l'engrais organique, du coup, ça peut être issu d'une plante, ça peut être issu d'une décomposition de certains végétaux. Voilà, ça peut être, c'est une matière qui se dégrade en tout cas, qui est d'origine organique. Mais attention, dans les deux cas, l'engrais peut avoir des incidences sur notre environnement parce qu'on l'implante à un endroit où il n'est pas originaire aussi. Et puis parfois, son dosage aussi va influencer l'impact environnemental sur le sol ou sur les rivières avoisinantes. Souvent, quand on parle de tas de fumier, il peut avoir des impacts avec le nitrate. Donc ça, c'est l'azote qui, dans le sol, est décomposé. Il y a une réaction chimique qui se met en place et le nitrate se développe dans les cours d'eau, souvent en zone dépourvue d'oxygène, du coup. Et on peut aussi l'avoir en présence d'engrais minéraux. Voilà. Et surtout avec les engrais minéraux qui ont une décomposition qui est un peu différente de l'engrais organique, parce que s'ils ne sont pas synthétisés par les plantes, ils vont être lessivés énormément par les pluies ou par les différents intempéries au cours de l'année. Voilà, donc les engrais, on stimule la plante, on favorise la pousse de la plante, soit racinaire, soit la croissance, soit la floraison. Alors qu'un amendement type fumier composté ou un compost de déchets verts, là, on va plutôt booster une vie de sol pour avoir un sol qui s'équilibre et qui soit favorable au développement de la plante. Donc ça, c'est deux choses bien différentes pour moi, parce que dans le principe, on développe un sol pour ensuite développer une vie végétale qui soit intéressante. Dans l'engrais, on fait le raccourci. On stimule directement la plante pour avoir notre production. Dans l'agriculture, on va dire un peu plus conventionnel, c'est le scénario qui est toujours majoritaire aujourd'hui, on va favoriser l'engrais. On ne favorise pas forcément la vie du sol ou les apports de matière organique qui peuvent équilibrer un sol. Voilà, petite nuance importante. Néanmoins, parfois, il peut être aussi intéressant d'utiliser des engrais. Par exemple, moi, j'en utilise un ponctuellement et suivant notamment, on en avait déjà parlé dans une chronique, des petites attaques du campagnol terrestre, du râteau-pied. Parce que le tourteau de ricin est utilisable du coup en agriculture biologie, ça reste un engrais avec une formule NPK aussi, plutôt riche en azote, donc plutôt pour stimuler quand même la croissance de la plante au départ, mais c'est aussi un perturbateur et j'allais dire même un élément nocif pour la faune, notamment pour les râteaux-pieds en cas d'ingestion, c'est-à-dire que c'est un produit, si on l'ingère, le ricin, ça reste toxique. Donc voilà, il peut avoir des soucis, de la mortalité notamment pour les petits râteaux-pieds. Et ça peut aussi les éloigner tout simplement, par l'odeur ou par finalement la présence de ce produit-là dans le sol. Donc voilà, ça peut parfois, quand on a un peu une déficience dans le sol et parfois des campagnols présents en trop grande quantité, ça peut permettre de limiter la pullulation. Ça ne va jamais l'éradiquer, de toute manière, ce n'est pas le but. À moins qu'après, on parte du coup sur une autre catégorie de produits qui est beaucoup plus nocif encore. Mais l'idée, c'est que cet engrais peut parfois nous préserver des pieds de tomates, des pieds de salade ou certains types de carottes qui peuvent être un peu fragiles au niveau racinaire. Voilà, donc ça peut être le petit plus. Et par exemple, sur l'engrais de ricin, souvent sur les formulations, Alors là, j'ai un peu recopié mon texte qui était indiqué sur mon engrais pour être sûr de ce que je vous disais aussi. Mais donc, par exemple, on a une petite codification 4,5N, 2P, 1,4K. Donc ça, c'est une concentration finalement de nos minéraux dans notre sac d'engrais qui nous permet de savoir si notre engrais est très riche en azote, s'il est très riche en phosphore ou s'il est très riche en potassium. Voilà, donc ça, c'est toujours une classification à regarder. Et suivant ce que l'on recherche à faire avec un engrais, ben, il faut forcément regarder cette classification-là. Parce que si tu choisis, par exemple, plutôt un engrais de fin, c'est-à-dire plutôt de floraison, de fructification à la fin, et que tu as un engrais très riche en azote, il ne faut pas s'attendre à une floraison très active. Par contre, tu vas favoriser le développement d'une plante, plutôt pour sa masse foliaire. Voilà. Donc ça peut être intéressant, tu vas avoir des beaux pieds de tomates par exemple, beaucoup de verdure, mais assez peu de fleurs, si tu as choisi le mauvais dosage d'engrais. Voilà, donc ça c'est le conseil principal à regarder quand on investit ou qu'on achète des sacs d'engrais, qu'ils soient minéraux ou organiques, principalement. Et la différence du coup, hein, c'est ce que je vous disais, le minéral donc, issu de la synthèse, souvent... D'ailleurs, c'est issu de l'ammoniac, mais aussi du gaz atmosphérique, du gaz naturel notamment, qui peut être prélevé dans le sol aussi. Voilà. 8 minutes déjà, tu me dis, Louise. Tout ça sur NPK.
7: Ouais.
6: Oh là là, mais c'est incroyable. Mais je ne vais pas trop en rajouter, parce que l'idée, c'était juste d'identifier ce qu'était l'engrais dans sa globalité. Parce qu'il peut y avoir plein de formulations différentes suivant ce que l'on cherche à faire aussi. Mais ça, c'est vraiment les conseils, on va dire, bateaux.
7: Et l'utilisation de l'engrais, elle ne vient pas embêter l'appellation agriculture biologique.
6: Alors, c'est là où tu as une différence minérale, engrais organique. C'est que l'engrais minéral est interdit en agriculture biologique, alors que l'engrais organique est autorisé. Alors, il peut être autorisé aussi dans le conventionnel, mais l'engrais organique est autorisé dans le bio, mais pas l'engrais minéral. Voilà, ça, c'est la grosse différence, en fait, de l'agriculture biologique par rapport à une agriculture plus classique, quoi.
7: Voilà. Okay.
6: Donc, c'est-à-dire que tu es sur une ressource, quand même... ça peut être le ricin, par exemple, pour schématiser l'histoire du ricin. Le ricin, aujourd'hui utilisé dans les cosmétiques, notamment, pour son corps très gras, l'huile qu'on arrive à en extraire. Mais après, il y a un déchet. En fait, c'est ce déchet-là qui est réutilisé dans les engrais organiques de ricin, que l'on peut du coup employer dans les potagers ou dans des jardins.
7: Ok.
6: Voilà. Donc il y a quelque chose d'aussi, suivant le type d'engrais qu'on utilise, assez vertueux, dans le sens où c'est un déchet qui est valorisé en engrais, s'il est intéressant.
7: Mmh.
6: Voilà. Et suivant ce que l'on recherche à faire. Mais un engrais minéral est bien constitué dans le seul et unique objectif de stimuler une plante issue de la synthèse, donc du pétrole.
7: Mmh.
6: Voilà. Là, on parle de dépendance au pétrole, mais on est typiquement dedans. Alors qu'un engrais organique n'est pas dépendant à cette... Enfin, pas autant en tout cas qu'un engrais minéral. Voilà, c'est des petites différences qui ont quand même leur importance, quoi.
7: Et tu les trouves où, ces engrais organiques, alors ?
6: Engrais organiques et engrais minéral, tu les trouves dans les jardineries, dans les commerces. Aujourd'hui, tu les retrouves à toutes les échelles. Mais je dirais que ce qui est principalement peut-être vendu aujourd'hui, ça reste encore de l'engrais minéral, hein, même à l'échelle du particulier. Voilà. Mais n'hésitez pas à regarder ce point-là. Si vous y êtes attentif dans votre potager, dans la vie du sol aussi, choisissez de préférence un engrais organique. Voilà. Mais l'engrais, c'est déjà la dernière solution. C'est-à-dire, posez-vous la question avant du sol, de sa richesse, de sa matière organique, des apports de matière à faire, et ensuite, si vraiment il y a une petite déficience, de donner pourquoi pas un petit coup de boost avec un engrais organique. Voilà. C'était le petit conseil ou la petite chronique autour des engrais minéraux et organiques.
7: Merci Benoît.
6: Voilà, avec plaisir, à la prochaine.
1: Demandez le potager

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1: Il est 15h.
2: Bonjour à tous, la ville de Lens en ébullition cet après-midi après la victoire historique du RC Lens en finale de la Coupe de France face à Nice hier soir. Des milliers de supporters se sont massés dans les rues pour la grande parade des 100 et or. Les joueurs doivent traverser la ville en bus impérial avant une présentation du trophée Place Jean Jaurès vers 16h30. 35 personnes ont été interpellées hier soir en marge de cette finale de la Coupe de France. 26 d'entre elles ont été placées en garde à vue, notamment pour détention d'artifices, violence volontaire ou encore port d'armes prohibées. Aucun incident majeur, cela dit, à Paris et à Saint-Denis. Itamar Ben-Gvir est désormais interdit de territoire français. Le ministre israélien de la Sécurité nationale est visé après la diffusion d'une vidéo qui montre des militants de la flottille pour Gaza, dont des Français, humiliés et menottés. Paris avait déjà convoqué l'ambassadeur d'Israël pour dénoncer ces agissements jugés inadmissibles. Véronique Sanson a été hospitalisée d'urgence aujourd'hui. La chanteuse de 77 ans souffre d'une infection respiratoire aiguë. Son concert prévu ce soir au festival Hard Rock à Saint-Brieuc est annulé, mais ses autres dates de juin et juillet sont pour l'instant maintenues. L'ancien pilote de Formule 1, Alain Prost, a été victime d'un violent cambriolage à son domicile en Suisse. Le quadruple champion du monde de 71 ans aurait été légèrement blessé à la tête lors de l'agression menée par des individus cagoulés. D'après la presse suisse, un de ses fils aurait été forcé à ouvrir un coffre avant la fuite de ses agresseurs, toujours actuellement recherchés. 8 personnes ont été blessées, dont 2 gravement, lors d'un rassemblement illégal de tuning la nuit dernière à Reims. Une voiture a percuté plusieurs participants vers 23h40, alors que 2 à 300 personnes étaient réunies sur place. Le conducteur a été interpellé. Une enquête est en cours. La Ligue des droits de l'homme et la CGT Spectacle assignent Canal+ en justice après les propos de son président Maxime Sada sur les signataires d'une tribune anti-Bolloré. Les deux organisations dénoncent une discrimination. Ils demandent à la justice d'empêcher toute exclusion professionnelle des artistes et techniciens qui ont soutenu ce texte. Et puis, la Palme d'Or du Festival de Cannes sera décernée vers 20h15. Selon plusieurs pronostics, Minotaur du réalisateur russe Zviagintsev semble tenir une courte avance, un thriller politique et familial sur fond de guerre en Ukraine et de tensions dans la Russie contemporaine. Excellente après-midi. 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

0: Bonjour à toutes et à tous et bienvenue dans l'émission Vogue le navire. Aujourd'hui la 150e. Alors j'ai quand même faire un petit mot parce qu'on s'est jamais arrivé à la 150e. Très très contente de poursuivre cette émission et je voulais remercier les 50 personnes qui sont venues témoigner de leur mouvement. Bien sûr que c'est la qualité des chances, mais le fait qu'il y ait beaucoup de personnes, ça permet aussi d'avoir une vision un peu de ce que ça peut être, tous ces mouvements. C'est très précieux, je trouve, le fait qu'il y en ait beaucoup comme ça, parce que ça fait avancer la réflexion et c'est très inspirant. Et aujourd'hui, j'ai la joie d'être avec Marie. Marie qui va parler de son expérience. Marie a traversé un moment de turbulence. En étant malade, enfin en ayant appris qu'elle était malade plutôt, parce que justement on va parler de ça, elle se sentait pas malade, mais elle a appris qu'elle avait un cancer. Et donc elle s'est soignée, et comme on sort juste d'Octobre Rose, c'est pour prolonger un petit peu la réflexion de prévention aussi, et notamment à travers l'association qui s'appelle Jeunes et Roses.
1: Bonjour Marie.
2: Bonjour.
0: Vous êtes arrivée il y a 8 ans, c'est ça, en Ardèche?
2: Oui, je suis arrivée il y a 8 ans en Ardèche, enceinte jusqu'au cou. J'arrivais de la Drôme, parce que j'ai vécu presque 10-15 ans, j'arrive plus à me rappeler combien de temps j'étais en Drôme. Et avant ça, je suis originaire de Tours, bon, château de la Loire. On est arrivé ici parce qu'on souhaitait acheter une maison, avoir une maison pour ma famille. Mais arrivée en Ardèche enceinte, c'était pas si simple mon arrivée en Ardèche, parce que voilà, il y a eu la période grossesse.
0: Ah oui.
2: Trouver du travail, la maison, on a trouvé une maison, après les travaux, voilà, tout ça. Il y a eu beaucoup de choses qui sont arrivées, et puis après la maladie. Il y a du coup maintenant 2 ans et demi. Quand on parle de l'association Jeunes et Roses, c'est une association que j'ai rencontrée durant mon parcours de soins, qui m'a permis aussi de me sentir moins seule. Et à la veille de mes 41 ans, en fait, être jeune avec un cancer du sein, c'est bien d'avoir une association comme Jeunes et Roses qui permet de rencontrer d'autres personnes, d'autres femmes, parce que ça touche essentiellement les femmes, pouvoir partager cette épreuve plus facilement. Et cette association, elle est pas en Ardèche, elle est nationale. Et moi, j'ai voulu devenir bénévole, à mon niveau, comme je peux faire. Donc on dit ambassadrice, nous, du coup, et c'est toujours des jeunes femmes qui ont eu un cancer du sein ou qui deviennent bénévoles. Et j'ai essayé avec une autre, parce qu'on se fait appeler les Pinkettes, parce que Jeunes et Roses, Pinkettes, voilà, du commencer à faire connaître l'association sur Drôme Ardèche. Il n'y a pas vraiment d'antenne, mais il y en a plusieurs représentants dans chaque département. Pas toutes celles qui désirent le faire, parce qu'on n'est pas nombreux jusqu'en Ardèche, on était deux. Ma binôme est partie, donc je suis devenue toute seule. Donc c'est pas évident de représenter l'association non plus. Territoire très rural aussi.
0: Oui, être en ruralité, ça doit changer aussi le parcours de soins. Si vous voulez peut-être vous replonger un peu dans le contexte.
2: Comment j'ai découvert il y a 2 ans et demi, donc en mars 2023, parce que souvent on n'oublie pas quand les dates. Hein, voilà, les dates, c'est une des choses qu'on n'oublie pas. C'est en m'autopalpant. Enfin, c'était pas pour chercher quoi que ce soit, mais voilà, je me suis touchée, j'ai senti quelque chose, une petite boule sous la peau, en haut du sein. Enfin, pour moi, c'était même pas le sein, voilà, c'était l'omoplate au-dessus. Du coup, j'ai senti une petite boule, j'ai dit tiens, c'est bizarre. Donc je l'ai laissé un peu le temps, j'ai dit bon, on verra. C'était avant Noël, j'ai laissé passer les fêtes, j'ai dit on verra. J'ai fait aussi constater auprès de mon compagnon pour savoir si je délirais pas, voilà. Il a confirmé, effectivement, il y a un truc. Au bout de 2 mois, je me suis quand même décidée à aller voir un médecin. Donc, j'étais vraiment généraliste. J'ai traîné à lui dire, parce qu'en fait, j'y allais pour une verrue plantaire. Donc, j'aime bien le rappeler, parce qu'en fait, j'ai mis du temps. Et après, avant de partir, je me suis quand même lancée en disant, je pouvais toucher pour voir. J'ai l'impression qu'il y a une boule, là. Et en fait, quand il a touché, j'ai senti tout de suite ça l'inquiétait, voilà. Il m'a dit, je peux pas vous laisser, nous, ça nous plaît pas trop, ce genre de choses, donc je vais vous faire une mammographie. Donc, j'ai trouvé le plus rapidement possible un rendez-vous donc j'ai trouvé à Annonay. Là, pareil, j'ai bien senti que la radiologue m'a pas dit grand-chose, mais elle m'a juste dit, faut pas laisser ça comme ça, il faudrait faire une biopsie. Donc, finalement, elle me demande où est-ce que je vais aller me faire soigner. Je fais, je sais pas, je connais pas du tout. Et du coup, elle me dit, moi, à Lyon, je connais quelqu'un pour la biopsie, qui est très bien. Donc du coup, je suis allée à Lyon. Donc la biopsie, il faut attendre 10 jours avant d'avoir les résultats, donc c'est très très long. Enfin, voilà, toute cette période-là était très longue, c'était un mois d'examen, d'attente. C'était très stressant, on imagine tout, et voilà, j'imaginais le pire, hein, forcément. Du coup, quand on a été à Lyon rencontrer la chirurgienne, parce qu'on m'avait conseillé d'aller prendre rendez-vous direct avec une chirurgienne, potentiellement enlever ce que j'avais, mais on ne me disait pas ce que j'avais, parce qu'on ne sait pas encore les résultats. Et c'est elle qui me l'a annoncé, avec mon compagnon, on était là, et en fait, c'est elle qui nous l'a annoncé.
0: Et c'est vrai que
2: c'est très bizarre ce moment-là, c'est un moment un peu en suspension, moi, j'étais complètement... je disais rien. Et je regardais cette femme qui me parlait. J'entendais des mots. Et j'avais les larmes aux yeux. Hein, j'ai pleuré et je disais rien. Et en fait, j'ai dit, ça y est, là, il se passe quelque chose. Quoi. Voilà, ça y est. Ma vie va changer. Enfin, déjà, aussi à ce moment-là. Donc, c'est vrai que tout de suite, j'avais l'image de moi sans cheveux. On parlait de chimio. Du coup, j'ai imaginé toute cette épreuve qui arrivait. Et en fait, parler de 6 mois, ça me paraissait une éternité. Enfin... Et c'était très dur, voilà. Donc, et après, tout est très vite. Donc, ils te prennent en charge très vite, dans les rendez-vous, tout le temps, jusqu'à avoir... Donc, du coup, c'est scanner, après IRM, après, on nous implante aussi la chambre, comment on appelle ça, pour faire les... Ah, j'ai oublié le nom. Le PAC, on appelle ça le PAC, qu'on met sous la peau, et c'est par là que passera la chimio.
0: Ah oui.
2: Voilà, donc, tout ça, et hop, voilà. Très rapidement, 10 jours après, j'étais perfusée quoi, en chimio. C'est vrai que c'est une épreuve assez bizarre. L'attente qui est très stressante, où on s'imagine le pire. Une fois qu'on nous met les mots, alors c'est dur, hein, je ne dis pas. Hein. Mais finalement, après, voilà, je savais ce que j'avais et je savais contre quoi je devais me battre, contre quoi l'objectif était très clair. Et toute cette période de traitement, finalement, je l'ai pris vraiment... C'est un temps un peu un temps suspendu où j'ai eu un moment où j'ai pris le temps pour moi aussi et
0: oui de passer comme dans un autre mode,
2: voilà.
0: On va dire entre guillemets guerrière, même si le mot
2: oui ouais, on l'entend beaucoup, mais en même temps ça m'a aidée. Donc au début de me dire je suis là pour buter ce cancer quoi, voilà, donc c'est vraiment le truc que je voulais. Et à chaque fois que je voyais l'oncologue et tout, j'étais là, je suis ça y est, ça avance et tout, enfin voilà, j'étais quand même contente de ça parce que j'ai eu de la chance que si j'ai répondu très vite à la chimio, donc la tumeur est partie très très rapidement. Donc j'ai l'impression qu'au bout d'un mois, je la sentais plus déjà, elle était plus là. Donc du coup, je continuais, j'ai eu la chance que j'avais les résultats.
0: Ça fonctionne.
2: C'était concret et j'avais des résultats tout de suite. En fait, les médecins, tout ce qu'ils me disaient, je faisais tout ce qu'ils me disaient. En fait, j'étais en mode un peu, pas robot, mais automatique, très ritualisé. J'avais pas trop de choses à penser à part me laisser aller dans cette épreuve, quoi. Et du coup, c'est vrai que c'était un moment bizarrement c'était dur hein, parce que les traitements sont durs et que du coup on a toujours le stress, mais c'est un moment que j'ai passé où j'ai pu prendre le temps pour moi et ça c'était vraiment super bien parce que j'avais pas la culpabilité de me dire il faut que je travaille, il faut que je fasse. Je pouvais aussi me dire je suis fatiguée, je reste tranquille, j'ai envie de faire ça pour moi, pour mon bien-être.
0: Un autre tempo un peu.
2: Et en fait, on se retrouve un peu face à soi-même et se dire en fait, on prend jamais le temps de prendre soin de soi. Et du coup, c'est ça. Ça m'a permis aussi d'entendre, de me réécouter aussi mon corps en fait. Le corps, il morphe un peu quand même avec les traitements. On se sent pas malade, comme on disait. Et d'un coup, le diagnostic te dit « Ah bah si, t'es malade. » Mais en fait, t'as aucun symptôme ni rien. Et du coup, tu te trouves du jour au lendemain « Ah bah oui, je suis malade. » Alors qu'en fait, on sent rien. Et après, en fait, c'est les traitements qui sont durs et qui te mettent à l'épreuve, quoi.
0: Ah oui, voilà. C'est vrai, parce que le fait de pas savoir qu'on est malade et finalement d'être malade quand on est soigné,
2: oui.
0: C'est vrai que ça fait un peu un double...
2: C'est très...
0: C'est contradictoire,
2: ouais, c'est
0: quoi.
2: Très contradictoire. Et c'est vrai que beaucoup de témoignages le disent, hein, souvent on se trouve malade au moment du diagnostic, parce qu'on n'a pas vraiment forcément de symptômes avant ça, sauf grâce... aux autopalpations qui permet de le détecter le plus vite possible. Je pense que j'ai eu cette chance-là aussi de le sentir assez vite.
0: Donc c'est hyper important, on peut le dire, comme on est à la radio, un peu avoir des réflexes.
2: Ou même sous la douche,
0: ou
2: allongée, j'étais comme ça, je me suis allongée. En fait, allongée, la peau, elle est plus tirée, donc peut-être je l'ai mieux senti quand j'étais allongée. Mais c'était pas en cherchant qu'effectivement, on nous apprend pas. Enfin, moi, on m'avait jamais appris à m'autopalper. C'est vrai qu'on va voir les gynécologues, elles nous le font, mais et c'est vrai que c'est hyper important.
0: Oui.
2: Là, je conseille vraiment à toutes les femmes, de le faire très régulièrement, que ça devienne un geste
0: quasi quotidien.
2: Ouais, voilà, comme dans les sous la douche, voilà, on le fait, on se touche et voilà, on essaie de voir. Stressé, quoi, faut pas que ça devienne un geste
0: anxiogène,
2: voilà. Mais que ça devienne un quotidien pour justement, parce que c'est la meilleure, c'est le meilleur moyen en tout cas de prévention.
0: Merci, on va faire la première pause après avoir posé ce décor qui est quand même intense. Si vous voulez présenter le morceau, le premier morceau, Marie.
2: J'ai choisi Oiseau de Bertrand Belin avec Laurent Barden. J'aime beaucoup, elle est très belle.

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0: On se retrouve avec Marie et Louise qui est aux manettes, qui est sans micro aujourd'hui. Mais d'ailleurs, donc, quand on écoutait la musique et on éteint les micros, donc parfois on écoute mais on se parle aussi. Enfin, c'est bien de le dire, c'est les coulisses de la radio. En rebondissant sur ce que Marie avait dit, donc la question est venue d'ailleurs de la part de Louise pour dire, quand vous avez dit... Je pensais au pire.
1: Cette appréhension où on s'imagine les pires scénarios. Et effectivement, moi, le pire, c'était voilà, d'avoir une maladie mortelle et du pire, quoi. Donc, c'est vrai que c'est vraiment ça nous ramène à notre propre mort. Et effectivement, j'avais super peur à ce moment-là. Et une fois le diagnostic, effectivement, ils m'ont beaucoup rassurée aussi. Je me dis, il y a moyen d'y échapper. Et on va faire tout pour pas qu'elle m'attrape, quoi, voilà. Et c'est vrai que ça change aussi un peu sa vision du monde, pour le coup, de faire face à un moment donné à une épreuve aussi, où on se retrouve face à sa mort, et en fait, ça fait réfléchir, et ça fait aussi changer beaucoup de choses dans sa vie, quoi. De se dire que... moi, c'est vrai que je me suis mis en mode survie, hein. C'est vrai qu'on est vite en mode survie aussi, en ce moment-là, on n'a qu'une envie, c'est... De s'en sortir, donc du coup on se casse ça, quoi. Donc c'est vrai qu'aussi ça moi du coup aujourd'hui, alors je sais pas si on parle de toute la période de traitement et tout ça, mais c'est vrai que j'ai reconnecté à plein de choses que j'avais laissées aussi derrière moi, une passion, des choses qui me rendent, enfin que je me suis rendu compte que j'avais laissé un peu de côté et qui aujourd'hui sont hyper importantes, parce que ça, c'est ce qui me permet de me sentir vivante, quoi.
0: Comme un regard différent sur la vie,
1: c'est ça, c'est trouver du sens à ce qui m'arrive. Donc je vois différemment certaines choses. Je vais me dire, ah oui, tiens, ça me donne du sens dans la nature, rencontrer un animal, enfin toi,
0: un symbolisme,
1: voilà, des choses aussi un peu symboliques, un peu plus. Et puis par rapport à mon corps, parce que je parlais aussi de ça, le fait de
0: transformation.
1: Ouais. Parce qu'effectivement, moi, mon corps, je prêtais pas forcément attention avant, mais aujourd'hui, je sens que j'ai besoin de l'éprouver, de me sentir vivante, de ressentir beaucoup plus qu'avant. Du coup, je fais beaucoup de choses, puis aussi de prendre soin, faire des choses qui sont bien pour moi, pour le moral, pour tout ça. Et c'est vrai que ça, c'est assez nouveau avant de revivre un peu aussi, de retrouver un peu qui j'étais à une époque où. Enfin, voilà, où j'avais oublié, par exemple, mes passions, des choses que je faisais plus, que je refais aujourd'hui, mais peut-être 10 fois plus. Parce que j'ai l'impression qu'il faut que je rattrape du temps, quoi. Donc, c'est vrai que je suis un peu en mode, ce temps qui passe,
0: en fait. Oui, qui peut être...
1: Qui peut s'arrêter du jour au lendemain. Donc, du coup, c'est vrai que ça, c'est... On se le prend, ça, en pleine face, quand même. On se dit, j'en suis aujourd'hui, qu'est-ce que j'ai envie de faire? Et en fait, on essaie de se reconcentrer sur des choses qui nous font vivre, quoi. Enfin, en tout cas, moi, c'est ce que ça m'a fait vivre toute cette épreuve. Et c'est vrai que moi, j'ai envie de changer un peu ma vie. J'ai envie de, changer, mais pas complètement. Enfin, pas fondamentalement, en fait, c'est ça. C'est d'évoluer. Essayer de, et comme je disais, pas le temps à rattraper. Je dirais pas qu'il faut que je rattrape le temps, même si j'ai l'impression que je cours et que j'ai envie de faire plein de choses. Donc, du coup,
0: de dévorer
1: un peu plus, ouais. Et de me dire, mais ça, j'ai envie de le faire, je le fais. Alors qu'avant, on voit toutes les contraintes qu'on a dans la vie, du quotidien, que en fait, c'est pas possible. Alors que si, en fait, moi, je me rends compte que maintenant, tout est possible. En fait, ça m'ouvre vraiment à ça. Donc, j'ai envie de plus d'oser, de faire des choses. Moi, ça m'a amené vraiment à un mouvement dans ce sens-là, en tout cas.
0: Que le fait, justement, d'être soignée en étant ici, en ruralité,
1: oui.
0: Est-ce que ça a été quelque chose de vraiment plus compliqué? Je me disais aussi, peut-être, aller se faire soigner ailleurs, donc peut-être carrément...
1: aussi, de se rapprocher de...
0: Oui, pourquoi pas, ou peut-être de votre famille Tours, par exemple.
1: Non, pas du tout. Non, parce que du coup, c'est vrai que la ruralité, c'était au début, c'est vrai que c'était un peu... J'avais peur de me sentir seule, alors qu'en fait, j'en ai parlé tout de suite à mon entourage, à tout le monde. Du coup, c'est vrai que tout le monde connaît quelqu'un qui a quelqu'un, et du coup, c'est vrai que en fait, c'est malheureusement assez courant, et que du coup, tout le monde a toujours quelque chose à dire et n'est pas complètement seul. Après, le fait d'être loin, moi, ça m'a pas forcément dérangé. Ça faisait partie de mon rituel. Moi, du coup, j'ai aussi rencontré les taxis, parce que du coup, j'y allais en taxi. C'était toutes les semaines. Et en fait, c'est pareil, j'ai découvert aussi un autre univers. Enfin, voilà. Et ça, pour le coup, c'était chouette aussi, ces moments-là. Parce que franchement, toutes les personnes que j'ai rencontrées étaient super. Aussi, des infirmières qui venaient aussi à un moment à la maison.
0: Oui, donc c'est tout un autre monde.
1: Et ça, c'était le monde du Chélard, mais qui m'emmenait...
0: Ailleurs.
1: Et à Lyon, j'avais mes autres soignants, enfin du coup, toute une autre équipe. Et c'est vrai que pour le coup, je me sentais pas seule. Et puis l'association Jeunes et Roses m'a permis aussi d'avoir du lien avec d'autres femmes qui vivaient la même chose. Et ça m'a vraiment aidée. Parce que du coup, on avait un groupe WhatsApp, c'est bête, hein. Mais du coup, ils utilisent aussi tout ce qui est... ce que nous, les jeunes, on utilise un peu plus aujourd'hui. Enfin, jeune, je me considère encore jeune, mais... Mais en tout cas, voilà, d'utiliser des choses qui permettent rapidement d'être en lien, sans être forcément à proximité au niveau géographique, en tout cas. Donc c'est vrai qu'il y a beaucoup de choses qui se faisaient aussi en visio. Donc moi, j'ai pris tout ce qu'il y avait. Et aussi, parce que j'ai envie de parler aussi de la Ligue, parce que moi, je...
0: Bien sûr.
1: Pareil, hein, la Ligue Ardèche. Et j'ai pris énormément de choses aussi de ce qu'ils proposent. Hein, et puis tout gratuit. Enfin voilà, je veux dire, à un moment donné, on est hyper bien accompagné.
0: Donc psychologiquement aussi.
1: Aussi, voilà, des choses qu'on peut demander. Alors après, c'est vrai que ça nous demande, nous, de faire les démarches. Hein, on ne va pas venir nous chercher. Donc c'est vrai qu'il y a peut-être aussi des gens, des fois, qui n'osent pas. Mais je leur conseille aussi d'oser d'aller voir ce qui se passe, parce que d'être seule, c'est pas l'idéal, je trouve, pour faire face à la maladie. Mais bon, de partager, et puis de prendre ce qu'il y avait, en fait, oui. Parce que du coup, c'était bien pour le moral, pour
0: puis j'imagine les angoisses.
1: Oui,
0: forcément, il y a des angoisses communes.
1: C'est ça. Et du coup, on n'est pas seul, on partage les mêmes choses, les mêmes peurs, les mêmes épreuves, donc on comprend. C'est sûr que quelqu'un qui ne le vit pas, il ne va pas comprendre la même chose. Moi, c'est vrai que des fois j'allais à Guilherand-Grande parce qu'il y a beaucoup plus de soins de support, on appelle ça. Du coup, tous les jeudis, il y a quelque chose de proposé. Du coup, j'en ai fait quelques-unes, genre des ateliers d'écriture. Super, parce que du coup, ça permet aussi de s'exprimer, de sortir. Parce que moi, j'aime bien écrire, donc c'est par les mots, surtout que j'ai pu, ou par la danse, hein, voilà.
0: Oui.
1: Où j'ai pu.
0: Extérioriser.
1: Et ça, c'était. Super. Mmh. Tout en ayant des mots et des choses qui symbolisent et qui donnaient du sens, en fait, à ce moment-là. Et c'était hyper important pour moi. Et ça, c'était vraiment chouette.
0: On va faire la deuxième pause musicale, Marie. Et puis après, on se retrouvera avec les deux rituels.
1: Alors, du coup, j'ai choisi cette chanson. J'adore cette chanson. Donc, c'est The Rib de Portishead. Mais aussi parce qu'en fait, cet été, pour l'anniversaire d'une amie, on a fait un concert pour elle. Moi, j'avais jamais fait ça. Et j'ai chanté cette chanson devant tout le monde et dit j'ai trop envie et allez j'y vais. Voilà, ça fait partie des choses aussi. Je prends les opportunités.
0: D'être dans l'élan.
1: C'était génial de chanter cette chanson qui est pas si simple, mais voilà. C'est pour ça aussi que je l'ai choisie aujourd'hui.
0: Bien. Ça a été enregistré ou pas?
1: Ouais, une vidéo.
0: Ok. On écoute et on se retrouve tout de suite après avec Marie. Merci.

0: se retrouve avec Marie pour poursuivre avec le navire. Alors Marie, le fait de changer, parce que forcément tout ça, ça transforme et ça met dans, justement dans un mouvement particulier, une relation à la vie, au temps, à l'espace, comme vous le disiez tout à l'heure avant Portishead. Est-ce que les autres, donc qui sont proches et qui doivent peut-être pas changer au même rythme que vous, et qui sont peut-être plus spectatrices, spectateurs de ce que vous vivez, même si ils sont sûrement soutenants, mais parce que parfois justement en étant, comme vous disiez, plutôt dans le combat de l'intérieur, peut-être que eux, ils ont encore plus peur. Mmh. Est-ce que ça, c'est peut-être pas si facile à vivre aussi, la relation avec l'entourage qui ouais. s'inquiète ?
1: Oui, alors c'est vrai que l'entourage, bah, du coup, ils sont... je pense que c'est pas simple non plus d'être aidant ou être dans l'entourage, parce qu'on sait jamais trop quoi dire, ou alors il y en a qui vont s'inquiéter, ou il y en a, ils vont... vont vivre leur épreuve un peu plus... parce qu'en fait, on est un peu seul aussi. À ce moment-là, personne ne peut vraiment comprendre ce qu'on est en train de vivre. Et c'est vrai que moi, j'avance, j'ai l'impression de, voilà, comme je dis, rattraper, donc je veux faire plein de choses. Et c'est vrai que moi, je suis quand même voilà, sur quelque chose de plutôt positif. Et par exemple, bah voilà, dans la famille, mon conjoint, il n'est peut-être pas au même niveau que moi d'où j'en suis aujourd'hui. Et du coup, c'est vrai que... je pense que des fois, ça fait un petit décalage où je pense à ma mère, elle, qui est tout le temps dans l'inquiétude, alors que moi, j'ai pas envie d'être dans cette inquiétude. J'ai envie d'être au-delà de ça. J'ai envie d'avancer. Je lui dis tout le temps, non, mais ça va très bien. Mais je suis obligée de le dire
0: beaucoup,
1: de le dire pour pas qu'elle s'inquiète. Et parce qu'en plus elle est loin, donc elle est pas là. Et mais elle, à chaque fois, elle est toujours inquiète. Alors, je vais faire des choses, je vais courir 10 kilomètres. Elle est là, mais enfin voilà. Pour elle, je suis fragile et je suis encore malade. Et c'est vrai que ça c'est compliqué. Parce que du coup, moi, je suis pas dans ma tête. Je suis en rémission. Que moi, j'ai envie d'avancer. Et c'est vrai que peut-être je vais plus vite que d'autres, que l'entourage qui lui, peut-être finalement, n'est pas au même niveau que moi, quoi.
0: Oui, c'est vrai qu'on n'y pense pas forcément. Oui, ça.
1: Des gens qui sont autour pendant la maladie. Des gens un peu plus présents, enfin pendant la maladie, pendant les traitements en fait, je dis toujours ça parce que c'est là où c'est plus dur en fait. C'est vrai quand tout est fini aussi, voilà, et on a peut-être aussi moins de... les gens reprennent leur vie, ils disent que tout va bien et du coup on a aussi, il y a aussi ce truc...
0: de retomber un
1: petit
0: peu.
1: Ouais, un peu, voilà. Oui, des fois, voilà, des amis, enfin j'ai une amie en particulier qui avait beaucoup d'attention et ça, c'est vrai que ça faisait du bien d'avoir des petits trucs comme ça et puis c'est vrai qu'après, bah...
0: la vie
1: reprend et après il y a tout ça. Oui. Donc c'est vrai que pendant un moment on est dans un petit cocon avec le corps médical, parce que j'aime bien rappeler aussi que c'est... moi, j'ai l'impression d'avoir été dorlotée pendant tout ce moment-là. Enfin, en tout cas, je me laissais
0: dorloter,
1: voilà, choyer. Et en fait, après, bah, voilà, tout redevient un peu comme avant. Et pas simple non plus. Et du coup,
0: oui, l'après...
1: Il y a quand même un décalage avec ce que nous, on est après. Est-ce que les autres peuvent penser où on en est ou, je pense que c'est pas simple. Je pense que c'est pas simple de savoir... je pense que les autres peuvent... voilà, ça peut être compliqué aussi pour les autres. Et voilà.

0: Voilà, ça peut...
1: C'est vrai qu'on n'est pas au même rythme.
2: Ça peut être troublant.
1: Un peu troublant, peut-être. Mais effectivement, voilà, c'est ça. J'avoue que...
2: Alors, on va faire les deux rituels. Il y en a un qui s'appelle le chapeau du hasard. Donc, en fait, c'est de piocher une petite question au hasard, comme le nom l'indique. Et donc, c'est le questionnaire de Proust, qui avait été apparemment rendu célèbre par rapport plutôt aux réponses qu'aux questions.
1: Ah.
2: Donc, les questions, elles sont plutôt simples.
1: Qualité que je préfère chez une femme.
2: Ok.
1: Je sais pas, c'est...
2: C'est vrai que c'est complexe comme question.
1: Qu'est-ce qu'une femme, déjà? Il y a tellement de différentes femmes.
2: Oui,
1: on a pas les
2: c'est une bonne
1: qualités.
2: Question, ça. Qu'est-ce qu'une femme?
1: Que, par exemple, par rapport à ma vie, est-ce qu'avoir des seins, c'est être une femme? Enfin, moi, je vois, j'ai des choses comme ça. Ça fait questionner aussi sur la féminité, sur l'image qu'on peut avoir de la femme. Parce qu'une femme, c'est pas que le physique non plus.
2: Non.
1: Je pourrais pas dire qu'est-ce que je préfère chez une femme. Moi, je suis contente d'être une femme. Et je me suis réappropriée ma féminité aussi un peu plus. Enfin, du coup, depuis le traitement et tout ça, je me suis devenue encore plus... Enfin, j'ai l'impression d'être plus féminine qu'avant, bizarrement. Femme comme on a envie de l'être, quoi. On n'est pas forcément...
2: Oui, sans pareil. Injonction.
1: C'est ça, sans injonction. Bon, je réponds peut-être pas à la question, mais...
2: Si, franchement...
1: Ça ouvre autre chose, quoi.
2: Ouais. Ça a ouvert plein d'autres questions.
1: Ouais.
2: Après, le deuxième rituel, l'objet...
1: Du coup, je savais pas trop. Et en fait, il me suit partout. Donc, finalement, je pense que c'est ça. C'est le badge de l'association Jeanne et Rose. Pour toujours me rappeler de ça. Et aussi, pourquoi aujourd'hui aussi, je fais des choses. Parce que des fois, après les traitements, je suis partie... Je m'étais donné 5-4 jours à marcher toute seule avec un sac à dos. Je l'avais accroché sur mon sac à dos. Avec Jeanne et Rose, à un moment, on disait faire des photos pendant les vacances. Avec Jeanne et Rose, ce badge, on le mettait chacun prenait une photo.
2: En situation,
1: voilà, merci. Je l'avais mis dans les cheveux de ma fille. Je la prenais de dos au bord de la rivière. Voilà. Et c'est vrai qu'il me suit partout, sur mon sac à dos tout le temps. Toujours une pensée quand je fais quelque chose. Voilà, quand j'étais courir aussi. Voilà, je me mets en défi. Quand je me mets en défi, je l'ai avec moi parce que ça me rappelle ça et ça me donne de la force.
2: Et pour votre fille, ça va? Ça a été, j'imagine, aussi...
1: C'est vrai que j'en ai pas parlé, mais ma fille avait 4 ans et demi. C'est vrai que c'est pas facile au début de savoir comment parler parce qu'elle est petite. Qu'est-ce qu'elle va en comprendre? Et en fait, on nous conseille toujours d'utiliser des mots très simples. Donc, on a fait des choses très simples. Et moi, j'ai vu qu'elle avait, en tout cas, compris ce qui se passait. Parce que quand elle en parlait à... je me souviens, en fait, de ce moment-là où, à un moment, il y a une petite copine à elle qui lui demande pourquoi j'ai un bandeau dans les cheveux. Parce que c'est vrai qu'on a parlé de cette partie-là aussi.
2: Oui, c'est vrai.
1: De perdre les cheveux, d'être transformée aussi pendant les traitements. Hein, parce qu'à un moment, on n'a plus ni cheveux, ni poils partout. On se retrouve nue. C'est très particulier de se voir comme ça aussi. Et ma fille m'a vue comme ça. Et bizarrement, c'est... Enfin, ce moment où on passe, on a des cheveux, on n'a plus de cheveux, c'est pas si troublant que ça. Je m'attendais à être plus choquée. Et même ma fille, finalement, j'avais peur que ça la traumatise, et non. Mais parce qu'il faut en parler, il faut préparer. Je lui ai demandé avant si elle voulait me voir sans le crâne chauve, et elle m'a dit... j'ai senti que c'était ok pour elle. Enfin, voilà, y avait pas...
2: Oui, elle vous voyait, vous, sa maman.
1: Alors après, aujourd'hui, je ne sais pas s'il y a des répercussions, mais je sens que des fois, elle est un peu... je ne sais pas si c'est lié à ça ou parce que c'est une enfant un peu fusionnelle. Enfin, je ne sais pas, c'est pas fusionnelle, mais en tout cas, sa maman n'est pas là, que je pars, ça l'inquiète toujours un peu. Enfin, voilà, je sais qu'il y a eu une période où elle était un peu inquiète de ne pas être... Donc forcément, elle a vécu des choses petites. Mais c'est vrai que ce n'est pas évident aussi, quand on a des enfants en bas âge, parler... Je trouve que ça s'est quand même bien passé et qu'aujourd'hui, elle va plutôt bien, je l'espère.
2: Ouais.
1: Parce que c'est vrai que quand on est maman, on a un enfant, et moi une fille pour le coup, il y a aussi ce stress de transmettre la maladie aussi plus tard, qu'elle soit aussi plus tôt, être obligée de faire attention et tout ça. Et c'est vrai que ça, des fois, moi, ça, j'avais peur aussi parce que des gènes et tout ça. Moi, c'était pas génétique, mais c'est vrai que maintenant, ils font des tests génétiques pratiquement à chaque fois. Et c'est vrai que j'ai toujours peur aussi de retransmettre ça. Et donc, du coup, il y a aussi cette question-là que, de toute façon, rapidement, c'est quelque chose avec elle où j'en parlerai.
2: Oui. Alors, on va peut-être faire la troisième pause si on a le temps. Louis, ça va ou... Ouais, super. Et juste avant, ou peut-être on pourra en parler après, parce que ça peut être aussi... je peux poser la question avant, on peut y penser pendant le morceau. Mais de repartir sans, comme vous disiez, sans cheveux, sans poils, tout. Comme un peu une renaissance, oui. Quand je vous entendais parler.
1: Du coup, c'est vrai que c'était dur. Pagnon qui m'a rasé la tête. Mais avant, mais pareil, toujours très stressée par ce moment qui me terrifiait, en fait. C'est une fois que tout était tombé, en fait, tous mes cheveux tombaient, alors j'ai pleuré en même temps. Enfin, ouais, c'était vraiment un moment très dur. J'étais soulagée. Ça y est, c'était fait. Un peu comme le diagnostic. Bon, ok, c'est comme ça. Mais
2: oui,
1: en fait,
2: finalement,
1: ça
2: la peur, elle est plus forte.
1: Bah, moi, c'est vrai que c'est. Ouais, à chaque fois, c'était les moments les plus stressants, les plus. J'ai vraiment très peur. C'était avant. Et finalement, après,

0: c'est passé.
1: C'est moins pire que ce qu'on peut que la faire.
0: Voilà. De toute façon, maintenant c'est fait, donc oui. On est obligé d'avancer avec ça. Et du coup, le fait de repartir un corps nouveau. En plus, j'ai quand même beaucoup maigri aussi. J'ai plus de cheveux, plus de cils, plus de sourcils. C'est très particulier hein, de se retrouver comme ça. Et du coup,
1: vraiment nu.
0: Ouais, vraiment, vraiment. On se retrouve vraiment, comme tu dis. Comme un bébé presque, tu vois. Du coup, effectivement, on peut le voir aussi un peu comme une renaissance. Et du coup, c'est ça aussi, me réapproprier mon corps et tout ça. C'est aussi, j'ai appris à me maquiller. Alors, je ne faisais pas du tout avant. Maintenant, je le fais parce que j'aime bien. Ouais, voilà. Et les cheveux, alors, c'est vrai que c'est très long parce qu'en fait, on perd ses cheveux. Mais après, quand ça repousse, il ne repousse pas comme avant. Moi, je trouvais ça horrible quand il repoussait, frisé et tout. Là, j'ai eu du mal aussi, cette image-là. Après, j'ai aussi beaucoup de mal à l'assumer en public. Ça, c'est pas quelque chose que j'ai forcément partagé en public. Il y a que ma fille et mon compagnon qui m'ont vu crâne chauve, par exemple. Et en fait, il y a tous cette, après, retransformation physique. Alors, tout revient, mais pas comme avant. Et puis, des choses aussi liées au plutôt bien gérer les traitements et les effets secondaires. Mais après coup, j'ai quand même aussi... et ça, il y a un mot qui existe aussi, c'est qu'après les traitements, on a aussi pas mal... on parle de brouillard cérébral, parce qu'effectivement, on se retrouve avec des troubles cognitifs. Du coup, on a des pertes de mémoire, on prend un mot pour un autre. Enfin, moi, je sais que c'était beaucoup ça. Des fois, j'oublie les mots, les noms, des fois... Très particulier, c'est aussi un peu troublant tout ça, tous ces moments de se réapproprier aussi un peu des choses nouvelles. Les cheveux qui repoussent différemment. Bon, maintenant, ils sont revenus comme avant, donc je suis contente. Parce que je n'aimais pas friser. Et puis voilà, des cicatrices sur le corps aussi. Voilà. Mais elles disparaissent aussi. Bon, du coup, j'ai presque plus rien. Donc c'est vrai que voilà, avec le temps, tout redevient un peu... mais différente quand même, avec tout ça qui
1: est transformé.
0: Dans le corps, en tout cas, le corps, oui. C'est vrai que j'ai besoin de danser aussi beaucoup. J'ai beaucoup utilisé la danse parce que le corps, là, j'ai l'impression de le retrouver. J'ai envie de le vivre différemment pour moi aussi.
1: Carrément. Alors, on va faire la troisième pause musicale. Si vous voulez présenter le morceau, le dernier morceau.
0: Oui,
1: aussi.
0: Alors du coup, j'avais choisi cette pianiste que j'ai découvert. Pendant les traitements que j'ai découvert cette pianiste. Du coup, j'ai aimé l'écouter pendant les chimios, par exemple. Tellement doux et c'est tellement... Et pareil, ma fille qui avait du mal à s'endormir, à la maman s'est endormie avec cette musique aussi. Donc du coup, je l'aime beaucoup. Rani Hani. Et le titre, c'est Eden.

0: On se retrouve avec Marie pour la toute fin de Vogue le navire. Alors Marie, vous vouliez ajouter quelque chose sur...
1: Non, c'est que du coup, par rapport à ta question que j'ai tirée au hasard, du coup, après coup, je m'étais dit, quelle est la qualité je trouve chez une femme, j'ai envie de dire que c'est leur force. C'est vraiment, parce que moi, la maladie, j'ai rencontré énormément de femmes qui ont vécu l'épreuve et je trouvais que malgré tout, voilà. Donc, moi, je trouve que c'est important de le rappeler.
0: L'ultime question, c'est est-ce qu'il y a quelque chose que vous aimeriez absolument faire avant de jeter cette surface terre ?
1: C'est dur, cette question. là, j'ai plein d'envies. Donc, tu vois, par exemple, moi, j'adore écrire. Hein. J'aimerais écrire un jour. Si j'arrive à écrire un livre, je serais trop heureuse, quoi, par exemple. Tu vois. Après, voyager...
0: Parfait, un livre, c'est déjà... Wow.
1: Ouais. C'est... Le voyage en famille, ça me plairait bien aussi de partir longtemps. Parce que j'aime le voyage, on a beaucoup voyagé. Puis c'est vrai que quand on a une famille, une maison, on voyage beaucoup moins. Et un voyage avec ma fille, voilà, en famille, avec mon compagnon, pas de grandes choses, mais
0: c'est de grandes choses. On vous le souhaite, en tout cas. Eh bien, merci beaucoup d'être venue, d'avoir apporté ce témoignage honnête, spontané, plein d'énergie. C'est plaisir. Merci beaucoup à Louise qui était aux manettes aujourd'hui. Cœur sur elle. C'est à toute l'équipe RDB. Je rappelle les diffusions. Donc, c'est le mardi, troisième mardi du mois à 19h et le samedi qui suit à 15h. Et bien sûr, vous pouvez retrouver cette émission à l'infini sur rdb.com. Merci beaucoup pour votre écoute et à très vite. On voulait aussi vous dire que vous pouvez, si vous vous sentez concerné, vous pouvez vous rapprocher de l'association Jeunes et Roses. Donc, il suffit de taper Jeunes et Roses sur votre barre de navigation. Et je voulais aussi vous conseiller un podcast sur un autre partage d'expérience qui s'appelle Box 7, qui se trouve sur le site de France Culture. Un super beau témoignage aussi, une création
2: magnifique de Margarita Caron.

0: 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Dédicace à Adrien.
1: Allez les mecs, on y va, on avance, hein. On va les niquer ces tapettes.
2: Putain, mais il fait quoi lui là-bas? Il faut qu'il avance, ton culé.
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1: Il est 16h.
2: Bonjour à tous, la ville de Lens en ébullition cet après-midi après la victoire historique du RC Lens en finale de la Coupe de France face à Nice hier soir. Des milliers de supporters se sont massés dans les rues pour la grande parade des 100 et or. Les joueurs doivent traverser la ville en bus impérial avant une présentation du trophée Place Jean Jaurès vers 16h30. 35 personnes ont été interpellées hier soir en marge de cette finale de la Coupe de France. 26 d'entre elles ont été placées en garde à vue, notamment pour détention d'artifices, violence volontaire ou encore port d'armes prohibées. Aucun incident majeur, cela dit, à Paris et à Saint-Denis. Itamar Ben-Gvir est désormais interdit de territoire français. Le ministre israélien de la Sécurité nationale est visé après la diffusion d'une vidéo qui montre des militants de la flottille pour Gaza, dont des Français, humiliés et menottés. Paris avait déjà convoqué l'ambassadeur d'Israël pour dénoncer ces agissements jugés inadmissibles. Véronique Sanson a été hospitalisée d'urgence aujourd'hui.

faire des formations, mon coco. Ça doit être quand même un matos particulier, j'imagine.

Salut. Ah ouais. Ah ouais. Tu es prêt à partir dans l'espace, là?

s'entend bien, il y a une bonne qualité, des basses, tout ça.

0: grand techno. Ce soir, mes amis, ce soir est un grand soir. Mes amis. Ce soir, nous accueillons un artiste incroyable, un de mes chouchous, de très très très très loin, vraiment un artiste que j'aime énormément, aussi bien pour sa personnalité que pour sa musique, sa polyvisibilité. Ça se sera compté un petit peu au montage. Sa polyvisibilité, enfin bon, bref. L'arc-en-ciel de musique qu'il peut faire, tous les styles, musique, Radio Comico. Ça va envoyer du boulet, les copains. Mundo Frica, Dorian Farano.
1: Alors en fait, c'est Niro. Tu comprends pas là ce que je vais te dire.
0: Ok, ouais.
1: Ouais. Ouais, en fait, c'est Niro. C'est vrai que. Donc, du coup, là, si on peut. Ouais, c'est vrai que tu comprends tout ça, mais. Bon, j'ai compris, tu voulais commencer par un truc doux, mais j'avais présenté mon truc techno, et là, t'envoies direct sur le truc brésilien.
0: Voilà, bon, on le repasse.
1: Oh. Ouais, je veux bien qu'on le repasse, et genre, le premier morceau que tu mets, c'est direct le feat avec Popoff. C'était RL. Moi, ce que je t'ai envoyé, c'est CTRL ou Dance All Night?
0: C'est Dance All Night.
1: Ah ouais, c'est vrai qu'il y a.
0: Et Running.
1: Ah oui, c'est vrai qu'eux, ils tapent. C'est des morceaux qui tapent.
0: Ouais. On va les passer.
1: Ok, oui, j'en doute pas.
0: Juste okay. Je fais la rééquipe. C'est pas Dorian Farano, c'est Niro.
1: Oui, voilà, tu la représentes comme ça, ouais.
0: Allez. Et voilà
1: le
0: ouais. Et voilà les amis.
1: Ouais.
0: On vient de s'écouter cette petite track. Alors j'ai une petite rectif en antenne. Cette track s'appelle Mundo Frica. Et sous le nom de Niro. Donc c'est Niro aka Dorian. C'est Dorian, c'est une autre personne.
1: Oui, voilà. Ouais.
0: C'est assez fréquent chez certains artistes d'avoir plusieurs pseudonymes pour correspondre un petit peu à la variété. Et puis, je te laisse expliquer un petit peu quoi.
1: Disons que c'est vrai que quand t'as un projet artistique, t'essayes de tenir à une DA, donc c'est ce que je fais sur Dorian Parano avec la techno plutôt art, tu vois, art techno, acid music. Et là, avec ce nouveau projet un peu différent, même relativement différent, voix brésilienne, rythmique brésilienne, donc là, j'ai voulu quand même faire une différence entre ces deux types de DA, et effectivement j'ai préféré monter un autre projet et changer de nom. travaillé un peu le morceau, je lui ai renvoyé. On a fait 2-3 allers-retours comme ça, et c'est là que c'était super intéressant. Et je te cache pas que moi, quand j'ai reçu ces parties, j'étais impressionné quand même. J'étais super impressionné. Je me rappelle même, vraiment, une sensation de... c'était vraiment, c'était super, ce qu'il m'a envoyé, sur ce que j'avais commencé, c'était vraiment ce qu'il fallait mettre dans le titre. Et quel éclair d'interaction qui a donné ces deux titres.
0: C'est un champion, vous n'avez pas travaillé en studio ensemble en même temps.
1: On s'est jamais vu pour travailler le titre. On se voit en soirée, mais on n'a pas fait le titre ensemble en studio. Ça a été vraiment du partage par internet. Comme quoi aujourd'hui vraiment tout est possible. Hein. Tu pourrais travailler avec un artiste qui est au bout du monde. Tu peux partager des stems, comme on dit, en production. Donc c'est des fichiers audio, des waves. On se les renvoie avec le BPM, on peut les travailler, rajouter des choses, etc. C'est vraiment magique.
0: Ouais, c'est vraiment, c'est vrai que c'est assez fort.
1: stars pour ça.

0: Parano.
1: Allez, c'est tout.
2: Rien de nous parler.
1: Ouais.
2: Allez.
1: C'est Benassi, c'est du charmé ça, Benassi, j'adorais, j'adorais.
2: Ouais.
1: Et on reconnaît pas trop ce style un peu. Les Italiens, souvent, ils ont une petite touch qui se retenait à l'oreille et là, pour le coup, j'étais même surpris de découvrir en faisant mes petites recherches que.
2: Bah, moi, je croyais qu'il était espagnol en vérité, tu vois.
1: Ah, ouais, ça nous
2: crée, ça. Il nous a appris quelque chose.
1: Le nom nous donne un indice, mais en réalité, voilà. On apprend tous les jours sur Radio Comico. Tout à l'heure, on nous disait que ça avait été une question, que juste une petite information. Quel est le premier coup en soirée de à la maison? Est-ce que tu fais aussi des setups systémiques en soirée? C'est quoi ton setup préféré? Sur quoi tu joues?
2: Écoute, je suis passé un peu par toutes les étapes, hein, du vinyle, après j'ai fait du live, après ça a été l'époque des CD, donc là pareil j'ai évolué. Et aujourd'hui vraiment, moi ce que je préfère c'est jouer sur les platines, donc c'est des platines type CD, mais dans laquelle tu mets une clé USB. T'as même plus besoin d'amener deux clés USB maintenant, on ramène plus qu'une, les deux platines, les quatre platines sont linkées toutes entre elles et tu peux retrouver ta clé USB sur chacune des platines, donc ça c'est génial. Donc vraiment, mon petit setup, moi, c'est une clé USB qui tient dans la petite poche de mon jean. Voilà. Et ça me rappelle, tu vois, et vraiment, pour en arriver là, je me rappelle à l'époque, quand j'allais mixer en free, il fallait s'emmener son sac de disques, son bac à disques, en fait, sur le dos, plus un bac à disques

0: généralement, ce qui est bien, c'est quand tu vas jouer en club, c'est un peu, voilà, le truc classe. C'est que généralement, le son est bon, la musique est bonne. Voilà, c'est pas comme dans un bar ou dans, dans une free party, ou même si souvent le son est bon, mais voilà, le réglage n'est peut-être pas optimal. Donc, non, jouer dans les clubs, aujourd'hui, pouvoir jouer la grosse techno dans les clubs, c'est au moins cet avantage d'avoir du bon matériel sur des sonorisations qui sont professionnelles et vraiment qui peuvent retranscrire bien la musique, tu vois, des basses et tout ça. Alors moi je suis sur les enceintes KRK, un grand classique, le fond jaune, tout le monde les a.
1: Voilà,
0: voilà, donc c'est le rapport qualité-prix le mieux sur le marché. J'avais des Genelec avant. Mais encore une fois, moi je fais aussi beaucoup de production avec les casques. Le principal, ce que je pourrais donner comme, comme idée, comme tips, c'est vraiment de bien connaître ces enceintes, même si elles ne sont pas de bonne qualité. Si tu sais en vérité comment c'est retranscrit sur un autoradio ou sur une enceinte Wi-Fi, ou voire en plus en club, si tu as déjà entendu un ton morceau en club, tu peux faire les relations avec ce que tu écoutes chez toi. N'importe quelles enceintes ne peuvent pas t'empêcher de faire de la bonne production en vérité. C'est juste bien les comprendre. Voilà, c'est bien les analyser, bien savoir comment elles te retranscrivent les basses, etc. Et savoir ce que ça donne dans un club. Si tu sais faire cette analogie, bah, tu peux avoir, je te dis, n'importe quel système ou un casque. Moi, j'ai un casque qui n'est pas forcément de bonne qualité. C'est des casques qui sont fournis en plus au boulot. Vraiment, je ne prends pas la tête. Mais je le connais tellement bien et je sais comment sonnent mes prods en club. Donc, je sais exactement où régler mes basses et tout par rapport à ça. Oui, moi je fais tout, mixage, mastering. D'ailleurs, je propose aussi mixage et mastering. Si les gens voilà, ont envie de faire sonner un peu mieux leurs morceaux, ont envie d'essayer. Mais moi je fais tout moi-même.

d'un espace libre. Donc c'est un espace libre où on dit

0: Patching. Toi, t'as pas dit le et.
1: Ah ouais, ah non, le et non. Mais pourtant, quand on regarde dans les. Je vais regarder sur mon album à la même.
0: Rolling and Clutching. Quand tu vas voir sur Spotify, c'est marqué Rolling and.
1: Ah ouais, exact.
0: Ah là là.
1: Ah mon dieu, mon dieu.
0: Ah là là là.
1: Qu'est-ce qu'on apprend de choses superbes sur Radio Comico.
0: Radio Comico. c'est très intéressant ce que tu viens de me poser comme question. Et je vais répondre très clairement. Ce que je ferais pour la musique électronique en France, si j'étais président, messieurs, mesdames, je légaliserais le cannabis.
1: Ah, carrément.
0: Voilà.
1: Pour la musique électronique.
2: Non, pas que.
0: Tout à fait.
2: Ah ouais.
0: Donc votez pour moi et vous ne serez pas déçus.
1: Ok, c'est parti. Vous savez où trouver les bulletins de vote, les bulletins de désinvolte même.
0: Oui, ou les bulletins de gens qui veulent aller de l'avant, qui veulent construire un avenir sérieux et sans problème d'argent.
1: My bitch.

Vale, muchísimas.